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Bonjour à tous. 13 départements toujours en vigilance orange canicule ce matin. Une grande partie de la façade atlantique est concernée, de la Manche à la Gironde. La vague de chaleur, elle ne faiblit pas. Ce mardi a été la journée la plus chaude jamais enregistrée pour un mois de mai. Localement, plusieurs records de température maximale ont été battus avec près de 32 degrés à Saint-Brieuc ou encore 33 à Besançon. Elle pourrait atteindre localement 38 degrés, voire 39 degrés dans les prochains jours. Et puis, autre conséquence de cette forte chaleur, un épisode de pollution à l'ozone est annoncé dans plusieurs régions, notamment en Île-de-France. Dans le reste de l'actualité, dernier jour pour le procès en appel du financement libyen de la campagne de Nicolas Sarkozy en 2007. Au programme aujourd'hui, les plaidoiries des avocats de l'ancien chef de l'État. On rappelle que le parquet général a requis 7 ans de prison à l'encontre de l'ex-président pour association de malfaiteurs, corruption et financement illégal. Le président de la cour d'appel rendra son arrêt le 30 novembre. On en sait plus après la mort de cet enfant âgé de 11 ans à Rennes. Le garçon qui a été retrouvé dimanche sans vie avec une serviette mouillée autour du cou. Les deux adolescents suspectés du meurtre ont indiqué avoir agi pour du matériel de pêche. Ils ont expliqué avoir voulu se venger. La proposition de loi pour lutter contre les violences en milieu scolaire, le texte a été adopté en commission hier à l'Assemblée nationale. Il a été rédigé dans le sillage de l'enquête parlementaire ouverte après le scandale de l'établissement Bétaram. Un texte qui allonge notamment le délai de prescription de délits de non-dénonciation de faits de violence sur un mineur. Il sera examiné le 1er juin en séance plénière. Deux nouvelles frappes meurtrières au Liban. 31 personnes ont été tuées hier dans le sud du pays par des attaques israéliennes. Un bilan présenté par les autorités libanaises. En parallèle, l'armée israélienne a ordonné ce mardi soir un cinquième ordre d'évacuation en 2 heures. Et puis on termine en football et le choc s'est transformé en grand verrou. 0-0 entre Saint-Etienne et Nice hier. C'était en barrage aller à Ligue 1, Ligue 2. Le match retour, ce sera vendredi à l'Allianz Riviera. Excellent début de journée à tous.

Salut les amis, bienvenue, bon réveil, c'est Sensation Rock sur Radio Campus et SensationRock.net, j'espère que vous allez bien en cette belle journée du mois de juillet. Bah oui, il fait super chaud et tout, voilà, on se croirait en vacances. Mais non, il faut travailler, oulala, le micro qui pétouille, il faut commencer à être au boulot encore à cette heure-là, mais bon, allez, ça approche, ça nous donne une impression que, voilà, mais bon, rassurez-vous, le mauvais temps arrive la semaine prochaine. Bon, il fera peut-être pas aussi froid que la semaine dernière, ça devrait nous rassurer quand même. Côté musique aujourd'hui, allez, on va commencer la semaine, bah oui, même ce mercredi, on commence la semaine avec Wooden Wolf, vous savez, c'est un gars qui vient de Saint-Louis, en Alsace, et bah, qui a déjà sorti pas mal d'albums, d'EP depuis qu'on le suit en 2012-2013, je crois, 13 ou 14, je sais plus, quelque chose comme ça, et puis bah là, il a sorti un album, voilà, très posé, très calme, dans un style indie folk, évidemment. Et ben, on va découvrir 5 morceaux de ce bel album, donc tranquillement, et puis une ou deux petites nouveautés ce matin, pas grand chose, voilà, on a eu plein de choses vendredi, et puis ouais, ou deux trucs quand même qui sont arrivés, vous verrez, on les écoutera également tout à l'heure. Vos SMS, n'hésitez pas, 06 34 120 191, 06 34 120 191, vous nous envoyez tout ça, et puis vendredi on sera le 29, bah, et on fera un petit classement évidemment, et ouais, bah, ne manquez pas ça. Et demain on écoutera l'interview de Kem qui bon là sera avec nous, enfin sera avec nous, pas en direct, mais on passera l'interview pour nous parler des Eurockéennes de Belfort à un petit peu plus d'un mois de l'événement maintenant. Et puis bon, nous on continue à vous faire découvrir des artistes qui seront entre The Sovs, The Lumineers, Airborne, Social Distortion, Dovelis, Pulp évidemment, voilà, tous ces petits groupes qui sont dans l'esprit Sensation Rock, bien évidemment. Voilà, on est parti, allez, bah let's go, on attaque tout de suite avec la découverte de cet album de Wooden Wolf. On va écouter Flutter pour commencer cette matinale. Bon réveil et bienvenue. Allez, tout en douceur.

Et ben voilà un petit morceau que je vais dédicacer à Sophie pour la féliciter de s'être levée à 6h20 ce matin. Ouh là là là là, il va bientôt neiger. Un petit Brian Fallon donc, qui est de retour avec un album solo qui va sortir là prochainement. Il a sorti deux titres. Tiens, avant que je vous passe le deuxième, j'ai passé que celui-ci, je crois. Bon, on l'écoutera. Tiens, en fin d'émission, si j'y pense, si j'ai le temps, je vous le ferai découvrir. Sinon, demain, rassurez-vous, ouais, Brian Fallon, le chanteur de Gaslight Anthem, pour ceux qui connaissent pas ce groupe venu des États-Unis évidemment et qu'on écoute ici depuis quelques temps évidemment. Juste avant on avait Midscale, eux ils sont parisiens, un bon petit son shoegaze, extrait d'un album vraiment très chouette aussi. Je pense qu'on s'en fera une petite découverte aussi dans les jours à venir, parce que franchement ça vaut le coup. Voilà, à suivre. CQ Wrestling, Shabaka Wrestling si vous préférez, pour ceux qui se souviennent de ce nom là qu'on a beaucoup passé en 2013 hein, avec le Full Round Table et d'autres titres également qui étaient sur cet album incroyable. Finish Line, c'est le dernier single en date, et puis juste après, bon je vais pas tout vous annoncer, allez je vous les annonce après, comme ça vous retenez. Allez, c'est parti.

Sensation Rock avec à l'instant le nouveau Evanescence, hein, le nouveau qu'on pose depuis quelques semaines maintenant. Il est vraiment très bien à la hauteur, hein, de ce que nous avaient habitué les Evanescence avec leur gros single. Et on va voir si un album qui est prévu. Et voilà, pour l'instant c'est le seul titre, on verra, il n'y a rien d'autre annoncé. Et ça fait un petit moment qu'il est sorti, hein. Bon, ce sera peut-être pour septembre ou octobre l'album. Donc voilà, on va rester attentif et on va ouvrir nos cages à miel, comme dirait l'autre. On va continuer avec Wooden Wolf, tout de suite la découverte album de ce petit gars qui fait de l'indie folk, tout posé, tout calme. Bah oui, ça va faire contraste avec justement Evanescence à l'instant. Et puis juste avant, on avait des Warnings d'ailleurs, hein. Donc le titre de Wooden Wolf s'appelle A Mock. Vous direz ce que vous en pensez pour ceux qui aiment ce style. Et puis juste derrière, Doji, comme ce matin j'ai coupé la programmation de la web radio avec alors que ce morceau tournait, ça m'a, voilà, j'avais envie de l'écouter. Donc Doji en 1996-17, If You're Thinking of Me, et puis ensuite on reviendra pour nous deux petites nouveautés. Bienvenue et bon réveil, voici le folk Wooden Wolf.

sensation rock en 1996-97, comme ça, Doji avec ce single qu'on n'a pas du tout écouté en France. Ici, on a eu un petit peu Good Enough qu'à tourner, mais c'était pas non plus un gros tube. Pourtant, pour moi, c'est, je vais le dire clairement, c'est mon album de la décennie 90, clairement. Bah ouais, non, pourtant il y a eu du Pearl Jam, pourtant il y a eu du Oasis, mais je crois que c'est l'album qui m'a le plus marqué. Et voilà, je vous encourage tous à aller l'écouter, cet album où il y a plein de bonnes choses, comme ce Good Enough, comme ce If You're Thinking of Me qu'on vient d'écouter, belle petite balade, et puis des choses plus rock également, voilà, qu'on vous passe régulièrement parce que je suis super fan. Pourtant ils ont continué à faire des albums après, mais je crois que le chanteur d'origine est parti, c'était plus vraiment le même, voilà, la même sonorité, la même influence, le même style, quoi. C'était dommage, voilà. Bon, pour replonger dans la nostalgie de l'époque. Vous vous rendez compte, ça fait 30 ans quand même, hein, ça ne nous rajeunit pas, ceci dit. Hein. Bon, on va continuer avec quelques petites nouveautés. Vous savez que dans quelques jours, dans 10 jours maintenant, il y a le film Les Maîtres de l'Univers, Musclor, Les Maîtres de l'Univers, qui sort au cinéma. Ah oui, pas vous souvenez, hein, le pouvoir du crâne ancestral avec Adam là qui lève son épée et puis qui dit le pouvoir du crâne ancestral, et puis se transforme en Musclor et tout. Et voilà, il faut une réadaptation au cinéma. Et la bande originale du film, le thème en tout cas, a été signé par The Darkness, qu'on va écouter tout de suite avec ce morceau Master of the Universe. Et oui, ça porte bien son titre, son nom, pardon. Juste derrière, Blanchell, la jeune américaine, revient avec un nouveau single qui est sorti vendredi, mais je crois que j'ai pas eu le temps de vous le passer vendredi, donc on va l'écouter maintenant. Art has to work so hard. Et puis juste derrière, TVOD, les New Yorkais reviennent aussi. Alors l'année dernière, ils avaient sorti un album, je crois que c'était l'année dernière, et à peine digérer celui-là, on va écouter Rerun, c'est leur dernier single. Et je récapitule, allez, The Darkness, juste derrière Blanchell, et ensuite

sens à Ziroc avec le son de TV Audi. Voilà, pour ceux qui aiment ce style de musique, c'est sûr, c'est pas accessible pour tout le monde, mais voilà, un petit côté voilà qu'on aime bien ici à Sensation Rock avec leur nouveau single Blanchel juste avant, et puis le Darkness qui vous a bien plu, hein, le Master of the Universe, voilà, sur la bande originale du film Les Maîtres de l'Univers, donc il va sortir le 5 prochain, donc le 5, bon, je sais pas, le 5, c'est pas les sorties ici, le 5, non, en France c'est les mercredis les sorties, le 5 juin c'est un vendredi, donc bon, je ne sais pas, voilà, c'est peut-être une sortie mondiale le 5, peut-être, allez savoir. On va poursuivre avec la suite, et tiens, un artiste européen, The Soves, ils seront le samedi soir, hein, pas manqué, avec Lumineers et Pulp, notamment dans la soirée du samedi. Il y a President aussi, je crois, samedi, voilà, si vous voulez les voir, les groupes qu'on passe ici. On va écouter le morceau House juste derrière, The Wooden Wolf, avec la découverte de cet album qui est sorti vendredi dernier, qui s'appelle Ephedrine, le morceau, hein. Et puis juste derrière, Nothing But Thieves avec Evolution. C'est parti les amis, bon réveil.

Sensation Rock sur Radio Campus avec les Nothing But Thieves de retour, donc avec ce morceau Evolution et un album qui va arriver et une tournée française qui passera par la France. Ça sera au Zénith de Paris mi-janvier, je crois, 14 ou 15, quelque chose comme ça. Ça, c'est une bonne nouvelle. Voilà, je crois que je vais aller les revoir. Voilà, ouais, y a Editors aussi hein, qui passe en janvier aussi à Paris. Ça va commencer fort hein, l'année prochaine avec les concerts. Et bientôt, ils vont nous en mettre entre Noël et Nouvel An, hein, tellement il y a de concerts, de programmation et de groupes qui tournent que voilà, bientôt on va faire le réveillon de Noël dans un Zénith ou dans une Accor Hôtel Arena, ça ne serait tardé hein, ouais, ça se remplit tout le temps. Voilà, manquez pas, tiens, si vous êtes du côté de Ronchamp, voilà, c'est dans le en Haute-Saône, pas très loin, du côté d'Héricourt, pays de Montbéliard-Belfort là-bas, dans l'aire urbaine, ouais, si vous nous écoutez dans l'aire urbaine, Ronchamp, il y a le ROAF Festival, R-O-A-F-F Festival, avec en tête d'affiche vendredi les Silmarils. Tiens, on écoutera un petit morceau du dernier album des Silmarils qui est sorti un petit peu de temps maintenant hein, je crois que c'était fin 2024, ouais c'est ça, et ben on va les écouter tout à l'heure, et puis ben, manquez pas, vous pouvez aller sur leur site ROA2F Festival et voir un petit peu toute la pro. Vous suivez également le lien qu'on a mis dans la rubrique actualité de notre site sensationrock.net. Quicksand, allez, du bon punk rock américain avec leur nouveau single qui s'appelle Crystallize. Juste derrière, et ben le chanteur de Heat, vous savez ce chanteur, ce groupe suédois Heat, H-E-A-T, et ben le chanteur qui s'appelle Eric Grandwall a une carrière solo hein, depuis 2008 ou 9 comme ça. Il a gagné un concours type The Voice en Suède et il avait cartonné à l'époque là-bas. Bon, on l'avait pas trop écouté en solo, mais c'est pas mal du tout, vous allez voir. Et son nouveau single qui s'appelle Who's the Winner, et puis juste derrière, c'est Nico qui m'a demandé un petit Fallen Lilies. Fallen Lilies, ça sera Rouge KO, on va l'écouter. Fallen Lilies qui seront le 30, donc ce samedi soir, du côté du centre Pierre Bell à Bezac, au premier étage du Krige. Le Krige, voilà, et bah, y a une salle là, ils ont fait une petite salle maintenant, ça s'appelle le lieu tiers, et il y aura un concert des Fallen Lilies. Et le même soir, à la Citadelle, au fort de Bregy, vous pourrez aller voir Mama Joe, vous pourrez aller voir comment il s'appelle le groupe Funky Monkey, je crois, voilà, qui reprend des Red Hot Chili Peppers, et les Negative Haircuts en tête d'affiche évidemment. Et là, ça se passera donc au fort de Bregy. Franchement, une super soirée. Si vous voulez aller, vous tapez, vous m'envoyez un petit message si vous voulez aller à cette soirée. Tiens, j'ai des places à vous offrir. Donc 06 34 120 191, j'ai des petites invites à vous offrir. Voilà, allez, on continue nous avec ce que je vous ai annoncé, un petit récap. Quicksand, juste derrière, ça sera Eric Growal de Heat, et puis Fallen Lilies pour Nico. Allez, un petit peu de guitare qui gratte et qui pète.

Sensation Rock, les Fallen Lilies qui seront en concert au Centre Pierre Bella, au centre-ville de Bezac. Ça sera ce samedi soir, mais on les verra aussi, du côté de l'Andresse, hein, à la Guerre du Son, le week-end du 10-11 juillet. Et puis elles seront également au Festival de la Paille, pour dire qu'on les verra un peu partout. Moi du coup, je vais plutôt aller à la Foire de Brogy, au Fort de Brogy là-haut, hein, pour voir les Negative Haircuts, Mama Joe, Funky Monkey, etc. Ça va être une belle petite soirée. En plus, il y aura barbecue, il y aura à boire avec des bières, voilà, un peu différentes. Il y aura même du sucré, je crois. Hein. Ils font du sucré d'habitude. Alexis, tu m'écoutes, tiens, renseigne-moi. 06 34 120 191. Donc voilà, pour se restaurer dans ce mode mini-festival. En plus, il fera encore beau. Donc voilà, vous allez voir le concert, vous sortez, tout se passe dehors, ça va être sympa. Donc voilà, pour cette soirée, Janine, qui se passera au Fort de Brogy ce samedi soir. Il faudrait que je vous mette le lien quelque part. On va faire relayer une petite actu sur le site sensationrock.net et puis sur les réseaux sociaux. On va faire ça ce matin, comme ça vous aurez plus qu'à suivre tout ça. Et puis pour réserver vos passes, ça se passe via Hello Asso. Voilà, puisque c'est une petite association qui monte ça. Et voilà, donc à ne pas manquer cette soirée, ou alors si vous êtes plus fan de Fallen Lilies, vous pourrez aller les voir aussi. Voilà, mais comme je vous dis, elles sont aussi à l'Andresse, elles sont aussi à la Paille, donc vous aurez l'occasion de les revoir. Alors que les Negative Haircuts, on les voit pas tout le temps, Mama Joe non plus, Funky Monkey non plus. Donc voilà, vous avez quatre groupes, donc va falloir arbitrer, les amis. Overpass tout de suite avec ce fabuleux Heaven que j'adore. Juste derrière, The Black Keys. Ah là là, j'adore ce morceau. Ça fait longtemps qu'on l'a pas écouté. En plus, faut dire qu'il y a tellement de nouveautés en ce moment qu'on a même pas le temps de faire vivre les titres à la radio. Hein. C'est quand même triste. Mais bon, voilà, il va falloir que ça se calme un petit peu, ou que moi je vous en passe moins. C'est possible aussi. Where There's Smoke, There's Fire. Ça sera le titre des Black Keys. Et il sera sans doute l'heure d'écouter un Wooden Wolf juste après. Bon réveil. Overpass pour commencer.

Sensation Rock, voilà, une folk très fouillée, pas forcément facile d'accès comme certaines folk voilà populaires qu'on entend en ce moment comme je sais pas moi Noah Kahan ou d'autres comme ça. C'est très voilà très recherché, très profond, très assez sombre hein, quand même comme comme musique Wooden Wolf, mais c'est vachement chouette, je trouve c'est bien fait voilà et l'album donc on vous découvre aujourd'hui 5 extraits, le dernier tout à l'heure avant de se quitter les amis. On va continuer avec, bah tiens, je parlais de Noah Kahan avec The Great Divide, leur, son titre phare, là, numéro 1 de notre classement en avril, The Temper Trap juste derrière avec Into the Wild et puis Death Lens, ça c'est vachement bien avec Military Gun, je voulais pas beaucoup repasser depuis qu'on l'avait écouté la première fois, Waiting to Know, voilà des Californiens qui font de la bonne musique et qui envoient plutôt pas mal. C'est parti pour Noah Kahan, The Temper Trap et Deadlands.

petit moment sympa. En plus, il devrait faire beau, donc ça va être cool de passer ce petit moment. Il reste une trentaine de places. Vous allez sur le site Helloasso, H-E-L-L-O-A-2-S-O. Vous tapez mort Janine on stage et vous devriez trouver le lien pour acheter votre billet. Voilà, donc il reste une trentaine de places. Dépêchez-vous, ça va être une soirée très très chouette. Editors, tout de suite pour aller quasiment jusqu'à la fin de l'émission. C'est leur dernier single. Ils viendront en tournée en France, à Paris. Ils passeront fin janvier du côté de la Cigale. Et puis un album qui devrait sortir d'ici.

Et ben voilà, une émission qui se termine. Les amis, on se retrouve demain matin pour d'autres aventures. Et puis la diffusion de l'interview de Kem des Eurockéennes. On doit dire maintenant ex-programmateur des Eurockéennes. Voilà, puisque bah, il est parti pour le Hellfest. Et puis bah voilà, on diffusera tout ça demain matin dès 7h40. Et puis vous pourrez le retrouver évidemment en podcast. On le mettra juste l'interview en podcast. Voilà, pas que. Voilà, il y aura l'émission et puis il y aura aussi juste l'interview qu'on partagera. Et puis normalement demain le grand concours Eurockéennes aussi reprend du service. On vous offrira les dernières invitations qui nous restent sous le coude. On a déjà offert pas mal hein, là fin avril début mai. Il y aura voilà, vous pourrez jouer aussi vous à la radio ici, juste vous auditeurs par SMS. Et puis il y aura le site quizzer.fr qui vous proposera le concours également. Voilà, allez, on se quitte avec The Wooden Wolf, dernier extrait de cet album. Le morceau s'appelle Out of the Night. C'est la dernière piste de cet album. Rendez-vous demain. Je vous embrasse. Ciao, ciao.

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Bonjour à tous. 37 degrés à Bordeaux, 36 à Rennes ou encore 35 à Lyon. La journée s'annonce encore très chaude aujourd'hui sur la majeure partie du pays. 13 départements sont toujours en vigilance orange canicule. Ce matin, une grande partie de la façade atlantique est concernée, de la Manche à la Gironde. Déjà, ce mardi a été la journée la plus chaude jamais enregistrée pour un mois de mai, avec des records de température enregistrés en Gironde ou encore dans les Pays de la Loire. Une pollution à l'ozone est également annoncée dans plusieurs régions, notamment en Ile-de-France. Dans le reste de l'actualité, lors des plaidoiries au procès en appel du financement libyen de la campagne de Nicolas Sarkozy en 2007, ses avocats vont demander sa relaxe pour ce dernier jour d'audience. On rappelle que le parquet général a requis 7 ans de prison à l'encontre de l'ex-président pour association de malfaiteurs, corruption et financement illégal. Le président de la cour d'appel rendra son arrêt le 30 novembre prochain. De nombreuses émissions de méthane ont été détectées en avril dans plusieurs sites gaziers du sud de la France. L'alerte de l'ONG Les Amis de la Terre qui publie un rapport aujourd'hui. Au total, près des deux tiers des 57 sites gaziers visités lors de cette inspection présentaient une ou plusieurs sources d'émissions de cette molécule du gaz naturel. En cause, dans la majorité des cas, des fuites dans les installations. Israël annonce avoir tué le nouveau chef de la branche armée du mouvement islamiste palestinien Hamas. Il avait été avisé hier par une frappe dans la bande de Gaza malgré le cessez-le-feu en vigueur depuis octobre 2025. À noter que le groupe palestinien n'a ni confirmé ni nié cette information. Et puis Toulouse est la meilleure ville étudiante pour la deuxième année consécutive. C'est le résultat du classement annuel dévoilé aujourd'hui par l'étudiant. Le média met en avant les efforts de la ville en matière d'emploi, de transport et de culture et salue ses initiatives locales pour aider les étudiants. Rennes arrive en deuxième position, Montpellier est troisième. Paris de son côté est 19e, pénalisé par le coût du logement. À noter que pour la première fois, l'étudiant a évalué l'accessibilité aux personnes en situation de handicap. Excellente matinée à tous.

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Bonjour à tous. La journée s'annonce encore très chaude aujourd'hui sur le pays. Météo France annonce des températures allant jusqu'à 37 degrés à Bordeaux, 36 degrés à Rennes ou encore 35 degrés à Lyon. 13 départements sont toujours en vigilance orange canicule ce matin. Une grande partie de la façade atlantique est concernée, de la Manche à la Gironde. Une pollution à l'ozone est également annoncée dans plusieurs régions, notamment en Île-de-France. La qualité de l'air est encore mauvaise sur toute la zone francilienne. La préfecture a donc mis en place des mesures de réduction de la vitesse. Dans le reste de l'actualité, c'est à partir d'aujourd'hui que vous pouvez réclamer votre aide grand rouleur. Le formulaire est disponible sur l'espace personnel du site impots.gouv.fr. Une aide proposée par le gouvernement pour faire face à la hausse des prix des carburants. D'abord fixée à 50 euros, elle a été doublée à 100. Il faut faire au moins 8000 km par an entre son domicile et son travail pour en profiter. Une aide mise en place dans le contexte de la guerre au Moyen-Orient. Et d'ailleurs, les gardiens de la révolution iranien estiment peu probable une reprise de la guerre. Hier, l'Iran a pourtant accusé les États-Unis d'avoir violé le fragile cessez-le-feu après des frappes dans le sud du pays. Téhéran qui a menacé de représailles. C'est l'heure des plaidoiries au procès en appel du financement libyen de la campagne de Nicolas Sarkozy en 2007. Ses avocats vont demander sa relaxe pour ce dernier jour d'audience. On rappelle que le parquet général lui a requis 7 ans de prison à l'encontre de l'ex-président. La décision est attendue le 30 novembre. Une fusillade à Nantes sur fond de narcotrafic. Un jeune homme a été tué par balle hier soir. C'est la troisième victime dans des violences liées au trafic de stupéfiants dans la ville depuis le mois d'avril. Déjà mi-mai, Laurent Nunez avait annoncé le déploiement de policiers supplémentaires à Nantes. Et puis, Toulouse est la meilleure ville étudiante pour la deuxième année consécutive. C'est le résultat du classement annuel dévoilé aujourd'hui par l'étudiant. Le média met en avant les efforts de la ville en matière d'emploi, de transport et de culture et salue ses initiatives locales. Rennes arrive en deuxième position, Montpellier troisième, Paris est 19e, pénalisé par le coût du logement. Excellente fin de matinée à tous.

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Bonjour à tous. Une aide de 100 euros destinée à compenser la hausse des prix à la pompe pour près de 3 millions de travailleurs modestes. Les demandes pour obtenir l'indemnité carburant peuvent être effectuées depuis ce matin sur le site des impôts. Plusieurs conditions sont exigées pour pouvoir obtenir cette aide, comme avoir un revenu fiscal de référence inférieur ou égal à 16 880 euros au titre de l'année 2024, ou encore réaliser une distance d'au moins 15 km par trajet domicile-lieu de travail. Dans le même temps, Total Energy poursuit le plafonnement des carburants en juin. L'entreprise française renouvelle également son opération prix unique pour les week-ends de la fête des mères et de la fête des pères partout en France. 1,99€ le litre pour l'essence et 2,09€ pour le diesel. Des températures encore très chaudes ce matin sur une grande partie de l'Hexagone. Une grosse dizaine de départements de l'Ouest est encore en vigilance orange canicule, de la Gironde au Finistère en passant par la Vendée et la Mayenne. Hier, plus de 400 records mensuels de chaleur ont été battus ou égalés. Une baisse des températures est attendue ce week-end. Dernier jour du procès en appel de Nicolas Sarkozy, la défense de l'ancien président a fustigé le roman grotesque d'un financement libyen de la campagne de 2007. 7 ans de prison ont été requis contre Nicolas Sarkozy. La décision sera mise en délibéré. Elle est attendue le 30 novembre. Nouvelle soirée de violence à Grenoble, 1 mort et 3 blessés dans une fusillade dans le quartier Mistral. Les coups de feu ont été tirés depuis une voiture sur un groupe de jeunes qui regardaient un match de football. Véronique Sanson donne des nouvelles rassurantes. « Je vais mieux », promet la chanteuse de 77 ans qui a été hospitalisée d'urgence le week-end dernier. Elle souffrait d'une infection respiratoire aiguë et avait dû annuler un concert en Bretagne. Et puis en tennis, le début du deuxième tour à Roland-Garros. Plusieurs Français sur les courts tout au long de la journée. On aura notamment le droit à une affiche 100% tricolore entre Hugo Humbert et Quentin Alice. Voilà pour l'actu. Très bonne journée à tous.

0: Bonjour à toutes et bonjour à tous. Aujourd'hui, dans les pépites de Pépé Coyote sur Radio Campus Besançon 102.4 FM, je reçois pour son émission Roger Laurent Chevreux, un débarrasseur brocanteur avec lequel nous allons parler de cette passion-mission de débarrasser les lieux, de son enfance, de battants, des bousbeaux de battants, de son entreprise, puis d'autres, encore plein d'autres sujets. Bonjour Roger Laurent.
1: Oh bonjour Pépé Coyote.
0: Alors Roger Laurent, c'est quand même un drôle de prénom ça, Roger Laurent.
1: C'est pas moi qui l'ai choisi, mais je l'assume.
0: Donc Roger Laurent, c'est une tradition familiale ce Roger, ouais. Chaque fois.
1: Ouais. Ouais, mon père s'appelait Roger, mon grand-père aussi, et pas mes enfants.
0: Bon,
1: ouais, c'est comme ça. On était deux à choisir, j'ai pas eu le dessus.
0: Famille Roger Laurent.
1: Voilà.
0: Famille Chevreux, mais ouais. Roger Laurent, le prénom Roger.
1: Roger, qui associé à quelque chose, ouais, tout à fait. Ah, j'aime bien, en fait, je trouve que Roger Laurent, Roger, c'est un peu d'un autre temps, Laurent, c'est un peu intemporel.
0: Ah, oui.
1: Et ça donne un... J'aime beaucoup mon prénom, en fait, je m'y suis très bien fait. Gamin, c'est pas toujours facile, mais...
0: Ouais, à l'école, comment t'appelais les professeurs? Roger, Laurent, Chevreux, élève Chevreux?
1: Ouais, c'était plutôt, ouais.
0: Élève Chevreux.
1: Ouais.
0: Pas bien. On parlera des études un petit peu après.
1: Mais sinon, je sais pas, parce que mes enfants pourraient écouter.
0: Ah oui, donc on parlera pas des études.
1: Je sais pas, hein.
0: Ben si, on peut parler des études... Tu es passé par le campus.
1: Il n'y a aucun souci.
0: Tu as fait quand même des études au campus, tu connais le campus.
1: Je connais le campus.
0: Voilà. Et la radio, tu connaissais Radio Campus?
1: Alors, je connaissais de nom, je ne connaissais pas les locaux. Et puis, je ne connaissais pas ce métier que tu m'as fait découvrir ce matin, qui est formidable. C'est formidable, cette jeunesse qu'on sent partout, c'est super.
0: Oui, dans les locaux, ça bouge. Hein.
1: Oui, c'est super.
0: Le campus, c'est je sais pas combien il y a d'élèves sur le campus, mais ça.
1: C'est la vie, c'est
0: grosse structure.
1: C'est super.
0: Hein. Et radio, tu as déjà fait de la radio ou pas?
1: Jamais.
0: Jamais.
1: On m'avait proposé, mais jamais. En même temps, je m'impose des. Enfin, je me fixe des obligations qui font qu'en fait, j'ai pas toujours le temps pour tout.
0: Parce que qu'est-ce que tu écoutes de la musique?
1: Tu
0: écoutes beaucoup de musique.
1: Siffle, j'écoute de la musique. Ouais.
0: Et pourquoi ne pas avoir une émission de radio sur la musique que tu aimes écouter ou faire découvrir la musique que tu écoutes?
1: Après, dans la radio, il n'y a pas que la musique non plus.
0: Ouais.
1: Dans la radio, on peut faire des émissions sur plein de choses. Après, c'est sûr que la radio s'affranchit de l'image. Du coup, mais on peut discuter philosophie. On peut, enfin, tout est ouvert, quoi.
0: Est-ce qu'on pourrait faire une émission de radio sur la brocante? Parce que c'est pas visuel. Enfin, la brocante, il faut que ça soit visuel. Les gens aiment toucher, regarder, fouiller.
1: Ou alors, il faudrait vraiment que ça s'adresse à des gens qui connaissent déjà le sujet et auxquels, lorsqu'on évoque un objet, cet objet, immédiatement, a une représentation dans leur intérêt. Enfin, ils voient tout de suite de quoi il s'agirait. Mais effectivement... c'est à la fois une contrainte, mais en même temps, finalement, s'affranchir de l'image, ça peut être intéressant.
0: On peut s'affranchir de l'image parce que tu me parlais d'un vieux livre que tu avais de 1500 et quelques.
1: 92.
0: Que tu avais trouvé dans une brocante. Comment
1: dans un débarras.
0: L'histoire de ce livre,
1: dans
0: c'est
1: un
0: quoi
1: débarras. J'ai débarrassé, grâce à un ami, j'ai débarrassé une imprimerie beaumoise. Un bâtiment entier dans lequel il n'y avait plus d'humains depuis plus de 30 ans. C'était très étrange. Et au milieu du fonds familial, on a trouvé donc un livre qui s'appelle Le Golut, qui est un livre qui était imprimé à Dole à l'époque. Je dis Dole parce qu'il y avait un accent circonflexe à l'époque, et qui parlait donc de l'histoire de la République séquanoise et de l'histoire des Bourguignons, et qui datait de 1592. C'est le plus vieux livre que j'ai eu dans les mains. Et effectivement, écrit en François, du coup, ça se lit encore très très bien.
0: Et tu l'as gardé, ce livre?
1: Moi, je sais pas, oui. Ah, il y a des choses, j'ai du mal.
0: à force de garder ou pas, tu dois avoir quand même une bibliothèque ou il faut une grande maison quand même.
1: Alors non, parce que moi Alors à la base, moi je collectionnais des tas de trucs. Donc chez moi, j'avais des vitrines avec plein d'objets. Et en fait, j'en avais pas conscience, mais ces objets m'envoyaient des tas de messages en permanence. Et en fait, c'est fatigant. Donc aujourd'hui, chez moi, il y a beaucoup moins de choses dans mon environnement du quotidien. Et maintenant, je suis plus un passeur d'objets. Parce que avoir un objet, c'est une chose, mais quand tu es détenteur d'un objet, tu en es également le responsable. Donc, posséder pour que l'objet s'altère, t'as pas réussi ta mission. Si tu veux, finalement, t'en as privé les autres. Mmh. Au lieu de le conserver et d'en avoir la garde. Donc aujourd'hui, moi, je suis passeur d'objets. Donc quand j'ai un bel objet, je préfère le transmettre au suivant. Parce que les objets nous survivent. Nous, on a une temporalité. L'humain dure pas si longtemps que ça, en fait, à notre échelle. Vous voyez, tu vois, tout à l'heure, on parlait donc de ce Golut, qui datait quand même du XVIe siècle. Okay. Lui, il est toujours là. Mais les gens qui l'ont imprimé, les gens qui l'ont pondu, les gens qui l'ont acquis, les gens qui l'ont feuilleté, ils ne sont plus là depuis très très longtemps.
0: Oui, puis il va servir à d'autres personnes peut-être, qui vont le lire, qui vont l'étudier.
1: Pourvu. Après, les gens ont perdu un peu, en l'exemple du livre, les gens ont perdu le rapport avec le livre objet. Objet de savoir, objet de plaisir aussi, parce que quand tu lis un livre, etc. Les gens ont perdu le... Après, les gens, aujourd'hui, ils consomment le livre. Le livre aussi a une temporalité, puisqu'en fait, ils le téléchargent, et puis, une fois qu'ils ont besoin de place, eh ben, ils effacent le fichier qui correspondait au livre lu, qui a moins plu.
0: Oui, ou alors on va dans les médiathèques ou les bibliothèques, et on emprunte, on lit, puis on ramène le bouquin.
1: Ça, c'est formidable, ou les boîtes à livres.
0: Il y en a de plus en plus en ville, des boîtes à livres.
1: C'est super.
0: Ça circule.
1: Bon, quand j'étais à Paris, j'ai eu l'occasion de vivre à Paris. Je lisais beaucoup, parce que dans le métro, tu lis beaucoup. Et une fois que j'avais lu un livre, où j'avais quand même un petit appartement, donc quand j'avais fini de lire mon livre, plutôt que de le conserver comme je pouvais me le permettre lorsque j'habitais chez mon papa, chez ma maman, eh bien, je l'abandonnais volontairement dans un commerce.
0: Ah, dans un commerce.
1: Bah oui, parce qu'à l'époque, à Paris, les boîtes à livres n'existaient pas.
0: Ouais. Ou sur le banc, ou sur le métro.
1: Voilà, quelque part. En me disant, bah tiens, voilà, il fera peut-être le bonheur de quelqu'un d'autre derrière moi.
0: Tu disais que tu étais collectionneur, mais tu collectionnes. Enfin, c'était quoi, les boîtes d'allumettes, les porte-clés, quand on est petit, les timbres?
1: Non.
0: Toi, c'était pas ça, toi?
1: Non.
0: C'était quoi,
1: ta collection? Je collectionnais les costumes militaires.
0: Les costumes militaires.
1: Avec. Une orientation particulière pour l'armée de la défaite de 39-40 et encore plus particulièrement l'armée coloniale. Donc voilà, j'avais des costumes de soldats français, de simples soldats, pas d'officiers, très peu d'officiers. Donc chez moi.
0: Voilà. Tu as démarré quand cette collection ?
1: Très très tôt. J'ai commencé, je pense que mes premiers casques, je les ai eus, je devais avoir 6 ans. Je jouais à la guerre comme tous les enfants de mon époque, dans la cour du 37 rue Battant où nous habitions. Et puis pour une fois, il y a eu Monsieur Frère. Autrefois, dans les arrières-cours à Besançon, il y avait des commerces et des artisans. Plein de commerces et plein d'artisans. Ça fourmillait de vie. Et là, on a eu un monsieur Frachebois, qui tenait une entreprise de peinture, qui nous a appelés. D'habitude, quand il nous appelait, c'était souvent pour nous rabrouer, parce qu'on faisait du bruit, et puis il n'avait pas forcément envie d'entendre des gamins qui piaillaient toute la journée. Et là, pour cette fois, il nous a appelés, il nous a donné 2 casques, l'un à moi, puis l'autre à mon petit camarade avec qui je jouais. Et puis en fin de journée, quand mon petit camarade a été rappelé par sa mamie pour leur pas, bah lui, il a abandonné son casque. Je me suis retrouvé...
0: Avec 2 casques.
1: Devant ce casque, je me suis dit, je vais quand même pas abandonner le mien. Il m'a quand même bien accompagné tout cet après-midi, on a été bons amis. Et ça a été mes 2 premiers casques. Et donc après, c'était une passion dévorante. Mais c'était une passion passionnante, parce que tu apprends des tas de choses sur la technique, sur la psychologie de l'époque, sur des tas de choses. C'était formidable.
0: Et tes parents voyaient ça de quel œil?
1: Très mal.
0: Dans ta chambre, avec tout ce stockage de tout ce bazar.
1: Très très mal. Oh. Très mal. Déjà, mes parents étaient d'une génération qui avait traversé la guerre. Donc pour eux, c'était dur. Ils m'ont dit, Rogeron, il y a deux trucs qu'on ne veut pas du tout à la maison. C'est des vêtements de nazis, hein, s'il te plaît. Mmh. Tu ne fais pas des mannequins d'allemands. Hein. Et puis, tu ne nous ramènes pas non plus ni d'armes ni d'explosifs, hein, si c'est possible. Hein. Donc, en face de mes soldats français, il me fallait quand même bien, de temps en temps, les autres. Donc, par la force des autres, des choses, j'ai quand même monté quelques costumes de soldats Wehrmacht. Donc, le simple soldat de l'armée de terre, qui n'était pas forcément fanatisé, qui lui aussi avait sa petite famille, etc. Et voilà, donc je collectionnais ça. Mais pour mes parents, ce n'était pas vraiment facile. Moi, mon père, il a connu l'Exode. On est de Besançon. Donc, quand ils ont entendu parler que les Allemands arrivaient, ils se sont précipités, puis ils se sont sauvés, parce que paraît-il que les Allemands coupaient les mains des petits-enfants. Du coup, ils sont enfuis avec la voiture, etc. Un peu... n'importe où, en fait, les gens suivaient la foule. Puis la voiture, elle est tombée en panne, donc ils l'ont... Faute d'essence, parce que là, il n'y avait plus d'essence, ils l'ont abandonné le long de la route. Puis ensuite, un peu plus tard, quelques jours plus tard, ils ont dormi dans une étable. Et puis le lendemain, ils se sont aperçus qu'on leur avait piqué leur valise. Et puis ils ont continué leur route quand même. Et puis tout à coup, ils ont été doublés par les Allemands, qui finalement coupaient pas les mains des petits-enfants. Du coup, ils ont voulu revenir à Besançon, mais cette fois-ci, Besançon était en zone interdite. Donc, c'était compliqué de revenir. Ils avaient perdu tous leurs papiers et tout. Donc, ils ont dit, bon, ça c'est plus couteau Caucase. Du coup, ils ont traversé la Loire à la nage de nuit avec mes grands-parents, leurs enfants, pour pouvoir rejoindre Besançon. Mais bon, le long de la route, ils ont vu des cadavres le long de la route, des gens mitraillés. Par la suite, mon père a fait la guerre, il est revenu super traumatisé. Il avait fait la campagne de Madagascar, où il a vu des horreurs. Puis voilà, donc mes parents ne voyaient pas ça d'un très bon oeil.
0: Mais pour collectionner tout ça, il faut des mannequins, il faut de la place.
1: Quand on a des parents qui sont dans la confection, les mannequins, ce n'est pas un problème. Et puis moi, j'avais la chance d'avoir des parents adorables. Du coup, ils me faisaient de la place. Puis j'avais une grande chambre. Donc oui, non, mais c'était...
0: Une passion dévorante. Passion dévorante. On peut peut-être mettre une petite page musicale.
1: Avec plaisir.
0: Alors, dans tes choix musicaux...
1: Allez-y, en même temps, ça changera un petit peu.
0: Dans tes choix musicaux, là, l'atmosphère, elle va changer. Parce que
1: c'est cool.
0: Là, on part en bateau. On part sur un bateau. On est dans les années 70-80. Ah, c'est Jacques Jones qui nous chante la musique de générique de la série The Love Boat.
1: Ouais, la croisière s'amuse.
0: La croisière s'amuse. Donc on s'amuse avec Roger Laurent sur les ondes de Radio Campus.

0: Ça finit sec, ce Lovebot.
1: Alors, je t'avoue que moi, je me souviens plutôt de la série télé.
0: Mais pourtant, c'est ta sélection. Alors, pourquoi tu nous as choisi
1: J'aime bien cette musique quand même. Je la trouve gaie, je la trouve légère. Puis,
0: c'est festif.
1: Optimiste, ouais, tout à fait.
0: On n'a pas parlé de tes études. Tu as dit, je vais faire bref avec mes études pour ne pas effrayer mes enfants. Mais tu es quand même passé par la fac.
1: Ah oui, je suis passé par la fac donc, de la Boulois. Donc, venir ici aujourd'hui, ça me rappelle quelques souvenirs. J'ai fait 2 ans de droit. Parce qu'à l'époque, j'aurais bien aimé devenir commissaire-priseur. Donc, j'avais fait d'abord psycho parce que je me cherchais un peu. Et puis ensuite, tout à coup, je me dis, mais en fait, Roger Laurent, commissaire-priseur, ça va être formidable. Et du coup, je me suis dit, bon, qu'est-ce qu'il faut faire comme étude pour faire commissaire-priseur? Donc, il fallait faire un cursus de droit et un cursus d'histoire en parallèle. Donc, effectivement, j'ai fait ça. Mais finalement, entre-temps, l'armée m'a surpris. Je fais partie d'une génération où tu devais faire l'armée. Et puis, au retour de l'armée, j'avais plus trop envie de reprendre des études vraiment, vraiment. Du coup, j'ai fait une très bonne école qui s'appelait l'ECD à l'époque, qui était dans les locaux de la Chambre de commerce et d'industrie. Et puis voilà, là, j'ai découvert le télémarketing au téléphone. J'ai adoré. Et quand quelques années plus tard, j'ai eu l'occasion de monter à Paris par amour, et ben, je me suis retrouvé travaillant chez Bouygues Télécom au téléphone. Et puis j'ai bien performé dans ce milieu-là qui m'a permis de gravir les échelons. Voilà.
0: Alors, qu'est-ce que tu faisais au téléphone?
1: Alors moi, j'étais dans la division entreprise. J'étais le service clientèle. Donc j'étais celui qui te répond quand tu appelles ton service clientèle pour signaler un désagrément, soit une mauvaise couverture réseau. Donc à l'époque, on est en 98, donc c'est le début. Okay. Donc la couverture n'est pas extraordinaire. Je suis dans la division entreprise, donc nos commerciaux vendent nos solutions téléphoniques le sésame à tout, alors qu'en fait, ils font leur travail, mais ils essayent de vendre. Mais ils vendent parfois des téléphones à des gens qui évoluent dans la Creuse. À l'époque, on a des Ericsson qui durent 1h30 d'autonomie en zone de couverture dégradée. Du coup, c'est compliqué. On a beaucoup de gens qui nous appellent. Faut les comprendre et puis il faut leur apporter une réponse. Enfin, faut les racéner un peu.
0: Tu as connu le bebop?
1: Alors non, je suis arrivé juste après.
0: C'était après le bebop.
1: Ouais, c'était avant le bebop. C'était avant. Moi, j'ai eu mon premier téléphone Itineris à l'époque, qui était formidable parce que quand la batterie était morte, on pouvait mettre 4 piles de 1,5 V. C'était super.
0: Ah, on pouvait mettre des piles dans le
1: téléphone. Ouais, ça c'était un modèle d'Alcatel qui était formidable.
0: Tu nous parlais rapidement de ton service militaire. Où c'est que tu as fait ton service militaire?
1: Alors, quand on était de Besançon, à mon époque, les dinosaures avaient disparu depuis peu de temps et on se retrouvait systématiquement en Allemagne. Souvent, dans un endroit qui s'appelle toujours Donaudoschingen. Et j'avais pas du tout envie d'y aller, mais pas du tout. Donc, aux 3 jours, j'ai été reçu par un officier qui a bien compris que j'avais pas du tout envie d'aller en Allemagne. J'étais pas contre mon service militaire, mais par contre, l'Allemagne, c'était no way. Et il m'a dit, écoute, la solution, c'est de faire une préparation militaire marine, parce que figure-toi qu'il n'y a pas de port dans la zone d'influence française en Allemagne. Donc, comme ça, t'es sûr de ne pas aller en Allemagne.
0: Mais tu vas te retrouver à Brest ou à Toulon. Quoi.
1: Ah oui, alors j'ai eu un de mes petits camarades qui s'est retrouvé à Saint-Pierre-et-Miquelon pendant 1 an et demi parce qu'il a signé AVSL. Je pense que lui, ça l'a vacciné. Moi, je me suis retrouvé à Toulon, dans l'ESMED, l'escadrille des sous-marins de la Méditerranée. Et malheureusement, j'étais plus embarquable parce que je m'étais blessé le genou. Mais par contre, c'est super, franchement, j'en garde de très bons souvenirs. Bon, ça durait 10 mois, c'était pas non plus la catastrophe. J'ai rencontré des gens que j'aurais jamais rencontrés sinon, des gens qui sont devenus des amis, que je conserve encore 40 ans plus tard.
0: Et là, tu avais toujours ta collection d'effets militaires.
1: Ah bah oui.
0: Donc, tu as pu récupérer des tenues plus modernes. Ou non, ou c'était vraiment
1: le collectionneur de militaires, il est un peu. On a une préférence pour les tenues de combat. La tenue de sortie nous intéresse peu. Donc non, j'ai encore mon paquetage, parce que j'ai encore mon paquetage, mais sinon, non, j'ai rien accumulé.
0: Tu as gardé ton paquetage à cette époque-là ?
1: Bien sûr. Ah bah,
0: avec
1: ah bah.
0: Le sac marin, la petite valise.
1: Ah bah bien sûr, et puis mon bachi marqué sous-marin. Je dois même encore avoir la photo de ma petite amie chérie de l'époque à l'intérieur.
0: Ah, c'est bien ça, de
1: ouais, c'est rigolo. Ça. Ouais, c'est rigolo.
0: Donc, alors, les études, on en a parlé, le service militaire, on en a parlé, Bouygues, on en a parlé. Mais cette enfance que tu avais dans Battant, comment ça se passait, Battant, dans les années. Début des années 80, quoi.
1: Milieu des années 70.
0: Les arrières-cours, les copains.
1: Alors voilà, moi j'avais des parents très occupés, donc à partir de 4-5 ans, sincèrement, j'étais un peu livré à moi-même. Donc j'avais des petits camarades. À l'époque, on n'avait pas de téléphone portable, donc quand on se donnait rendez-vous, on allait se chercher les uns chez les autres, etc. On jouait dans les arrières-cours. Bon, la rue Battant était carrossable à l'époque, donc il y avait quand même de la circulation, il fallait faire attention, mais il y avait une espèce de bienveillance générale. Ce qui était formidable, c'était que rue Battant, il y avait une mixité de la population, il y avait des gens de tout poil qui vivaient les uns à côté des autres, en bonne intelligence, tout le monde s'acceptait un peu comme chacun était. Franchement, c'était super, quoi.
0: Et là, dans cette rue Battant, donc il y a le fameux magasin de fourrure de papa.
1: Ouais, papa-maman.
0: Papa-maman, qui tenait ce magasin Royal Furs.
1: Ouais, Royal Furs.
0: Royal Furs. Ouais,
1: dans l'immeuble qui était, donc, qui est l'hôtel de Champagné, qui est un bâtiment qui a été construit au XVIe siècle par la femme de Nicolas Perrénaud de Granvelle. D'accord, donc c'est un bâtiment qui est Renaissance flamboyant, avec des très belles galeries intérieures. Qui n'ont été découvertes que tardivement. Parce qu'en fait, jusqu'en 1978, dans tout l'immeuble, on est les seuls à voir les toilettes. Le matin, le soir, les gens descendent avec des seaux. Ouais, tout à fait. Il y a une grande salle où les gens pouvaient venir faire leur lessive et puis jeter leurs besoins.
0: Qui était au rez-de-chaussée
1: c'était au rez-de-chaussée, juste à côté des colonnades.
0: Mais il n'y avait pas le passage pour aller au Fort Griffon ?
1: Alors, il y avait un passage jusqu'au-dessus des escaliers du fond de la cour, parce que ça desservait une école qui s'appelait l'école des Cordeliers à l'époque. Mais effectivement, après, il y avait un mur qui interdisait le passage jusqu'au terrain qui jouxte la maison du bourreau.
0: Mais enfin, oui, vous passiez le mur pour aller jouer dans les jardins à droite à gauche.
1: Oui, où on passait tout simplement par le chemin de ronde.
0: C'était étonnant. Le chemin de ronde à l'époque, enfin,
1: il existe toujours. Le chemin de ronde, c'est le chemin qu'on emprunte entre les pieds du Fort Griffon et puis le haut de la rue Battant. Il y a un petit passage qui te permet d'arriver au-dessus de la rue des Frères Mercier. Donc ça, c'est le chemin de ronde du Fort Griffon.
0: Ah, ok. Ah oui, il existe, oui, parce qu'il y a plein de passages dans Battant.
1: C'est formidable. C'est formidable. Quand j'étais gamin, il y avait des trages. Donc, quand tu étais vraiment du quartier, tu n'avais même plus besoin de prendre la rue, en fait. Par exemple, moi, mon numéro 37, il pouvait correspondre au numéro 13 en passant par le fond de la cour, où j'avais un petit camarade. Voilà. Et puis, c'était aussi un jeu entre nous de prendre les trages. On avait un peu l'impression, de naviguer dans un terrain qui n'était ouvert qu'aux initiés, en fait.
0: Oui, c'était une exploration.
1: Tout à fait. Et petit à petit, en fait, ça a été fermé, parce qu'aujourd'hui, les gens, ils pissent contre les murs, ils t'abandonnent des ordures, ou ils font des tentatives de cambriolage. Donc, ça s'est fait. Petit à petit, les trages ont été clos.
0: Oui, cloisonnés, fermés, ou ouverts, des passages ouverts, comme aujourd'hui, où on peut passer de la rue de cet hôtel de Champagne, on peut remonter jusqu'à Fort Griffon.
1: En même temps, c'est pratique, ils ont créé aussi la crèche, etc. Tu trouves aussi le même aussi au niveau de la place Bacchus.
0: Oui, il y a un passage aussi qui monte. Ah, c'est bien. Et l'histoire du lion, est-ce que c'est vrai cette histoire du lion?
1: Oui, tout à fait, Raja. Ouais.
0: Raja, un vrai lion.
1: Ouais, un vrai lionceau, la pauvre bête, qui a été capturée. A été capturé dans la nature, qui s'est retrouvé vendu par un cirque dans le sud de la France à des gens, donc mes parents, puis on l'a ramené, mais c'était fou, quoi.
0: Mais c'est quoi cette idée d'acheter un lion?
1: Alors, comme on était dans la fourrure, mon père cherchait à se distinguer de ses collègues, pour créer de l'événement, quoi. Donc il s'est dit, mais c'est formidable. Au début, il verse des arts, on arrive en vacances. Hein. Donc il verse des arts pour acheter un ourson. Et le moment venu pour récupérer l'ourson, en fait, l'ourson a été vendu. Et puis, voilà, ça se passe pas très très bien. Et finalement, le gars qui vend ses animaux, donc c'est un cirque itinérant, il lui dit, bon, écoutez, si vous voulez... comme vous ne voulez pas ni du lama ni de la chèvre que je vous propose en remplacement, et ben je peux vous proposer un lion, mais ce sera un peu plus cher. Et là, mon père est super enthousiaste. Il se dit, oh, mais un lion, mais c'est encore mieux. Et du coup, on nous le met dans une cage sur le toit de la voiture et on remonte comme ça depuis le sud de la France avec un lion sur notre toit. Il y a d'autres gens qui ont des tigres dans leur moteur. Nous, on avait un lion sur notre toit.
0: Oui, c'est vraiment... c'est fou, ça.
1: Voilà, donc après, moi, à l'époque, je ne suis pas encore tout à fait là. Je suis là sans être là, puisque je suis encore dans le ventre de ma maman. Et donc, mon père l'installe dans la cave, parce que cet immeuble de Champagny a une particularité, c'est que depuis la vitrine, on avait une vue partielle de la cave. Donc, mon père imagine pouvoir transformer cette partie en cage, en fait, où l'animal était confiné la journée, et puis ensuite, la nuit, il le libérait.
0: Il le libérait dans Battant, dans la cour de Battant.
1: Ah non, c'était quand même pas privatif, la cour, non, il le libérait dans l'immeuble, dans la partie qu'on habitait.
0: Ah, dans l'immeuble, carrément,
1: dans la partie qu'on occupait. On se disait, oh, c'est formidable, puis ça va faire fuir les cambrioleurs. Parce qu'à l'époque, la fourrure, c'est quand même un produit de luxe. Okay, du coup, on subissait régulièrement des effractions, des cambriolages. On s'est retrouvé avec des voitures dans notre vitrine, etc. Mon père descendait avec son fusil de chasse, parce que c'était quand même rock'n'roll, quoi. Donc, il libérait Lyon. Et puis, sur ces entrefaites, moi, je suis arrivé. Et ma mère s'est dit, il va y avoir un drame qui ne sera pas récupérable. Donc, elle a décidé de le donner à la citadelle, voilà. Donc, sans concertation avec mon papa. Ah, mais finalement, elle a bien fait. Voilà. Elle a super bien fait.
0: Donc, papa a vu les gens de la citadelle venir récupérer le lion.
1: Ouais, son lion, ouais.
0: Au revoir, le lion.
1: Bah, après, il n'était pas fou. Hein. Il a quand même demandé à ce qu'il y ait un petit écriteau, don de la société Royal First. Voilà.
0: À la citadelle.
1: À la citadelle.
0: Donc après, pour aller voir son lion, il allait à la citadelle.
1: Ah, on avait l'entrée gratuite. C'était super. Non, mais c'était une époque, c'était quand même formidable. On pouvait faire des trucs extraordinaires. À un moment, c'était une période de liberté, comme aujourd'hui, on n'imagine plus. À un moment, mon père, il a un jardin, il adore le jardinage. Il a besoin, il coupe des arbres, et puis il n'arrive pas à les dessoucher, donc il se dit, bah, tiens, moi j'ai fait la guerre, j'ai utilisé manipulé des explosifs, je vais prendre de la dynamite. Donc il va en préfecture, il demande une autorisation pour 100 bâtons de dynamite. Il y a une petite enquête des renseignements généraux qui donne leur aval, et du coup, un beau jour, il reçoit un papier, un document qui lui permet d'aller commander 100 bâtons de dynamite dans une droguerie.
0: Pour faire sauter les souches dans le jardin.
1: Ouais, ça.
0: Et ça a donné quoi, le résultat?
1: Alors, c'était pas formidable. Donc, c'était une bonne idée, mais c'était pas formidable. Donc là, moi, je suis tout petit. J'ai encore des souvenirs. Je vais avoir 4 ans. J'ai mon père qui me montre comment on fait. Donc, il me dit, ah, tu vois, regarde, on met la mèche dans le détonateur. Et puis ensuite, on sertit. Puis ensuite, on met le détonateur et sa mèche dans le bâton de dynamite.
0: Le fil vert sur le fil vert, le fil rouge sur le fil rouge.
1: Non, c'est ça. Donc, avant, il avait fait un trou avec sa baramine sous la souche d'arbre. Il met son bâton, une longueur de mèche lente, il l'allume à la cigarette. Allez, viens, on va se cacher. Sauf que là, quand le truc il pète, en fait, la souche elle est quand même retenue par ses racines. Du coup, elle part pas tout droit, gentiment, comme on voudrait, quoi. Et là, mon père se dit non, mais en fait, ça va être une connerie, quoi. Du coup, il fait 2-3 tentatives, puis après, il arrête. Mais quand même, ce qui est formidable, c'est qu'à l'époque, je pense qu'aujourd'hui, tu tapes déjà sur ton PC, tu tapes dans un moteur de recherche, comment acheter de la dynamite, je pense que déjà tes fichiers S.
0: Déjà, okay. T'as le GIGN,
1: ouais,
0: qui arrive.
1: Voilà, je pense qu'aujourd'hui, voilà. Alors qu'à l'époque, non, ça se fait, quoi. C'est fou, quoi.
0: Et il a gardé son jardin ou pas avec ses arbres? Il n'a plus le jardin.
1: Alors, il a acheté un plus grand terrain sans arbres.
0: Toujours dans tes choix musicaux, on passe sur une reprise du groupe Depeche Mode. C'est un groupe que tu affectionnes tout particulièrement, Depeche Mode.
1: Ah ouais.
0: Mais tu adores les reprises aussi ?
1: Alors, en fait, c'est ce qui m'a beaucoup plu dans Depeche Mode quand j'étais ado, c'est que tu avais une version originale, et puis ensuite, derrière, tu avais plein de dubs, tu avais plein d'autres versions qui permettaient finalement d'écouter toujours la musique qui t'avait plu, mais avec des variantes, des durées plus longues. Enfin, ouais. Puis j'aimais bien la musique électronique.
0: Donc, la musique électronique, mais c'est quand même... un countryman qui chante, hein, Johnny Cash.
1: Je trouve que c'est la meilleure reprise.
0: Donc Johnny Cash, et le morceau, c'est Personal Jesus, dans les pépites de Pépé Coyote, le choix de Roger Laurent Chevreuse.
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1: Une fort belle reprise de ce titre personnel, Jesus, de Johnny Cash. Merci, Roger Laurent. C'est difficile quand même à porter ce prénom, comme tu disais, Roger Laurent. C'est, les gens disent plus quoi, Roger, plus Laurent?
2: Oui, les gens qui me connaissent depuis longtemps, j'ai un diminutif que les gens utilisent parfois. Sinon, ouais, mais j'aime bien Roger Laurent, en fait.
1: Roger Laurent.
2: Ouais, j'aime bien.
1: Donc, Roger Laurent, quand même, tu as un métier, comme,
2: ouais.
1: Comme on disait.
2: J'ai une mission, pour le Seigneur.
1: C'est une mission pour le Seigneur, ouais. Une mission pour toi, c'est une mission personnelle.
2: Ouais, je pense que c'est une mission que je me suis donnée, mais je pense que c'est quelque chose qui me correspond bien, ouais.
1: Une mission que tu as. Alors, cette mission, est-ce que tu as officialisée en 2004 avec,
2: ouais,
1: cette entreprise de débarras et de déblaiement?
2: C'est ça.
1: Mais avant 2004, tu faisais déjà ce métier-là ou pas?
2: Non, pas du tout. Avant, je suis chez Bouygues Télécom, je faisais ma vie à Paris, en fait, je me rends compte que c'est pas la vie à laquelle j'aspire. Bon, au moins, je me suis prouvé des choses à moi-même, j'ai vu que je pouvais, mais c'était pas la vie à laquelle j'aspirais. Ce qui me gênait beaucoup à Paris, c'est de n'avoir jamais de perspective dans le regard. C'est-à-dire que lorsque je me promenais dans la rue, certes, les immeubles sont beaux, certes, il y a plein de choses à voir, mais par contre, t'as pas de perspective à plus de 40-50 mètres, en fait. T'as toujours ton regard arrêté, et moi, ça me manquait. Je le vivais vraiment mal, j'avais vraiment l'impression de vivre entre quatre murs. De prendre mon métro. Alors oui, j'étais en costard-cravate, non, c'était pas la vie à laquelle j'aspire. Donc un beau jour, je décide de revenir sur Besançon, sans trop savoir quoi faire. Et puis là, je tombe sur... Bon, comme je collectionne les costumes militaires, je traite dans les brocantes depuis toujours. Et puis mon père aussi avait une passion pour les choses anciennes. Et je vais donc chez mon vieil ami Lafouine, papoter, boire des bières, etc. Et puis quand il comprend qu'en fait je reviens sur Besançon, il me dit « Mais c'est formidable, on va acheter un camion, on va devenir débarrasseur, c'est formidable !» Je fais « Non, moi je vais faire un CV et puis je vais postuler ailleurs. » Et puis on va demander à Lando, donc Landoni, un brocanteur byzantin, machin, il va nous aider, ça va être formidable. Sans qui je ne serais pas encore là aujourd'hui. Et 20 ans plus tard, effectivement, je suis brocanteur, débarrasseur. Voilà. Ouais, mais en fait, moi, je suis dans le service aux gens. J'aime bien rendre service aux gens. C'est mon petit côté Saint-Bernard. Chez Bouygues Télécom, on m'appelait oui-oui parce que je disais jamais non, c'est vrai. Et du coup, j'interviens chez des gens qui sont quand même souvent dans la peine de la perte des parents, souvent, ou de la perte de leur couple, ou dans un deuil, en fait. Et moi, quand j'ai dû vider la maison de mes parents, ça a été un calvaire. J'ai pris un an et demi pour quelque chose qui aurait dû me prendre un mois et demi. Mais à chaque fois que j'empoignais un objet qu'ils avaient utilisé, etc., je ne pouvais pas le jeter. J'avais un conflit de fidélité, quelque part.
1: Oui, ou un courrier, où on va le lire, on va passer cinq minutes à lire le courrier, alors que quelqu'un l'aurait jeté,
2: oui, ou
1: des vieilles photos.
2: Oui, ou je vais te dire, la cuillère en bois, des cuillères en bois que mon père utilisait pour la cuisine, c'était sa deuxième passion. Je la voyais brûler, je me souvenais l'occasion à laquelle elle avait brûlé. Et du coup, je la mettais de côté. Mon équipe rigolait parce que, bon, pour eux, le compteur tournait, donc ils s'en foutaient un peu quelque part. Mais même pour eux, en fait, c'était chiant de rester comme ça, pinaillé. Donc voilà. Donc moi, aujourd'hui, j'interviens pour des gens. J'ai une distance par rapport aux objets qui ont appartenu à leurs parents. Les gens, je pense que ça leur permet d'avoir... une certitude confortable en se disant que le brocanteur y fera au mieux de tous ces objets. Parce qu'aujourd'hui, en fait, on débarrasse quand même une génération suréquipée. Ils ont tout. Les gens qui nous quittent, c'est une génération qui a tout. Ils ont la machine à pain, ils ont la pirade, ils ont le fait tout, les mixeurs, tout. En plus, des trucs de bonne qualité. Et du coup, les gens, ils ont du mal à se séparer de tout ça. Donc ils s'en remettent un peu à moi.
1: Quel est l'objet le plus insolite que tu as eu à débarrasser ou que tu aies trouvé dans les...
2: Une moissonneuse batteuse.
1: Une moissonneuse batteuse.
2: Ouais,
1: dans une
2: bois.
1: Grange.
2: Ouais, une vieille moissonneuse batteuse en bois qui a quand même été récupérée J'ai mis une annonce sur le, parce que je me suis dit, c'est quand même dommage, quoi. Elle était toute en bois, très très ancienne, etc. Je me suis dit, putain, c'est quand même dommage que. À la base, j'étais parti pour la désinguer à la tronçonneuse, quoi. Et je me suis dit, non, c'est con, parce qu'elles ont toutes été tronçonnées, elles ont toutes fini cramées derrière la grange. Je me suis dit, non, c'est dommage. Et un passionné qui est venu la récupérer. D'ailleurs, j'avais dû faire un film à l'époque de ce truc-là.
1: Mais chaque fois, tu filmes un petit peu. Ton parcours, enfin de avant, après
2: pour, ouais. Systématiquement, oui, tu vois, par exemple, récemment, dans une adresse, ça m'a permis. Je débarrasse l'adresse. À la fin, les gens me disent, vous avez quand même rayé la porte d'entrée. Donc, dans un premier temps, je ne peux pas répondre. Je dis, peut-être. Et en fait, en regardant mon film de début de chantier, je me suis aperçu qu'effectivement, avant notre intervention, la porte n'était pas rayée. Donc, mea culpa.
1: Ah oui, c'est une sécurité. Oui, c'est pas pour montrer le.
2: Alors, toutes les familles n'aiment pas forcément que je diffuse les images de là où vivaient leurs parents. Il y a des gens pour qui c'est du domaine de l'intime. Mais voilà quoi. Mais sinon, oui, moi, pour des fins promotionnelles. Mais bon, au bout de 20 ans, tu vois, la plupart des gens savent ce que je fais, connaissent la qualité de mon travail. Donc, je le fais plus pour faire vivre un peu mon actualité sur Facebook.
1: Et après, à chaque fois, donc, il faut que tu fasses le tri, que tu regardes ce qui peut être vendu, ce qui peut être partir à la déchetterie,
2: etc. Ce qui peut être donné à des associations.
1: Donné à des associations.
2: Ouais, tout à fait.
1: Ou peut-être redonner à la famille en disant, tiens, attendez, ça, regardez, ça a quand même une certaine valeur, c'est familial.
2: Alors, tout à fait. Alors, d'habitude, j'interviens quand même lorsque les gens ont déjà fait leur sélection, ils ont déjà pris les objets qui leur étaient chers ou qui, pour eux, évoquent les souvenirs de l'époque. Les souvenirs qu'ils veulent conserver. Mais effectivement, quand on tombe sur... si on voit que les gens sont attachés à leur histoire familiale, quand on tombe sur des papiers ou des photos ou des choses comme ça, on les leur met de côté. Si au final, ils nous disent non, ça ne m'intéresse pas ou non, je les ai déjà, c'est très bien. Et sinon, parfois, ils disent oui, c'est formidable, vous avez retrouvé ça, je ne m'y attendais pas, je ne savais même plus qu'on l'avait, je pensais qu'on l'avait perdu. Et c'est super, parce que c'est aussi une satisfaction pour moi, quoi.
1: Ouais, de redonner... de redonner la trace, enfin pas la traçabilité, mais le témoignage d'une famille qui se perd.
2: Une fois que c'est perdu, c'est perdu. Une fois que c'est perdu, c'est perdu. Mais après, je donne énormément à des associations. Beaucoup, il n'y a pas de problème.
1: Et après, quand tu fais la brocante, ton camion est chargé, c'est le camion qui est chargé après. Tu charges en fonction de la brocante ou c'est le camion qui est chargé qui sort ?
2: Alors, les pires des culottages que j'ai eus, okay, les seules fannies que j'ai eues dans ma vie, c'est quand j'avais choisi ma cam. En choisissant que des trucs qui me plaisaient trop. Oh, allez, ça va être formidable, ça va être posé, vendu. Et en fait, du coup, t'es pas souple sur les tarifs. T'annonces des tarifs d'Américains, etc. Et du coup, tu repars, t'as rien fait, en fait. T'as trimballé des objets qui, finalement, ne sont pas accueillis par personne que tu continues d'avoir sur les bras. Donc, non. Aujourd'hui, je prends tout. Et puis en fait, de toute façon, on est dans un monde qui évolue en permanence. Donc parfois, de tout emmener, ça permet aussi de s'apercevoir qu'il y a des choses que les gens ne veulent plus. Et également que finalement, des choses qu'on n'aurait jamais conservées, sont les premières choses qui partent, quoi.
1: Je te connais des brocantes Place Pasteur, mais déjà, tu arrives toujours un peu après les autres. Donc ça, c'est voulu ou c'est pas voulu ?
2: Alors, en fait, c'est un peu voulu, parce que de toute façon, aujourd'hui, les gens, c'est fini l'époque où les gens venaient signer à la lampe de poche à 5h du matin, et que les gens étaient au taquet en te demandant des cartes postales, des vieux jouets, des trucs militaires. C'est fini. Aujourd'hui, les gens, ils viennent pépère à 9h30, 10h, okay, et ils viennent, en fait, on retrouve un peu l'essence originelle des brocantes, c'est-à-dire que les gens ils viennent chez nous pour acheter du matériel d'occasion moins cher que du neuf. Venir très très tôt, sincèrement, je devrais. parce que ce serait plus commode pour tout le monde. Ce serait pas le gros bordel quand j'ouvre les portes de mon camion.
1: Oui, parce que là, il y a du monde. Hein.
2: Ouais.
1: Dès que les portes s'ouvrent, même les gens t'aident à sortir les cartons pour regarder en même temps ce qu'il y a dedans.
2: Ils veulent monter dans le camion pour pouvoir être les premiers à regarder les cartons. Ouais, ben, c'est cool. Puis, quelque part, j'ai une satisfaction parce que bon, voilà. Mais oui, j'arrive après les autres, donc les gens ont déjà fait le tour de ceux qui avaient déjà déballé. Donc la nouveauté se trouve au niveau de mon camion. Et puis, le matin, c'est vrai que j'aime bien déballer quand il fait jour aujourd'hui.
1: Et est-ce que tu redécouvres des choses aussi quand les gens fouillent dans les cartons, de choses que toi tu pensais même pas qu'il y ait dans ce carton de... Généralement, non. Tu sais tout ce qu'il y a dans ton camion.
2: Ouais.
1: Tu sais déjà à l'avance tout ce qu'il y a dedans.
2: Je sais ce qu'il y a dans tous mes cartons, un peu de choix. Oui, je sais. Je ne vais pas pouvoir te dire forcément où ça se trouve, ni dans quel carton ça se trouve, mais les gens qui me demandent si j'ai typiquement un mixeur, une cocotte minute, ou des albums de cartes postales ou de timbres, ouais, je vais pouvoir lui dire, ou des montres, lui dire oui, j'en ai, ça va sortir, quoi.
1: Je te propose une petite page musicale et puis on va revenir avec la brocante et tes projets, parce que je pense qu'il y a des projets peut-être à venir, non, de magasins ou de choses comme ça, non, peut-être.
2: On en discute après.
1: On en discute après, mais un titre que j'aime bien aussi, puisque c'est le groupe Queen. Et le groupe Queen, le titre que tu as choisi, c'est I Want to Break Free.
2: Ouais.
1: Parce que ça, c'est quelque chose qui te correspond.
2: La liberté.
1: La liberté.
2: La liberté de pas...
1: Liberté de faire ce que tu veux, liberté de penser.
2: Ouais, d'agir. Et puis oui, c'est vrai que je vis mal quand c'est les autres qui me dictent ma ligne de conduite. J'ai un peu du mal.
1: C'est pour ça que tu es autonome.
2: Tout à fait, absolument.
1: Pourtant, tu as une petite équipe avec toi.
2: Alors, pas vraiment. En fait, je travaille avec d'autres collègues et on a pris l'habitude, c'est une espèce d'entraide. Je trouve ça très très bien parce que j'ai des vrais soucis avec les liens hiérarchiques. J'ai du mal à me mettre au-dessus des autres.
1: Ah, ça devait être dur à l'armée alors.
2: Oui, mais en même temps, j'étais première classe. Hein. Du coup, je savais que tous les autres étaient au-dessus de moi. Donc, j'avais pas trop de soucis.
1: On écoute Queen sur Radio Campus Besançon 102.4 FM ou en replay sur le site internet de la radio.

0: I want to break free sur les ondes de Radio Campus.
1: Ouais, c'était quand même c'était un personnage, quand même, Freddie Mercury.
0: C'était bien.
1: Ouais, c'était un bon groupe.
0: C'était bien.
1: Bon, après, c'est.

0: à la Cassotte.
1: Donc la techno, c'était quoi la techno ?
0: Bah, écoute, c'était une bonne ambiance, c'était des gens souriants, c'était une techno avec un peu des sons orientaux. Je pourrais pas te dire qui c'était, mais franchement l'ambiance était super, c'était super. On a beaucoup dansé, c'était formidable. Ouais. Puis je pouvais pas rester trop tard, mes enfants m'attendaient à la maison.
1: Oui, tes enfants, ils jouent de la musique, tu leur fais, ils aiment la musique, qu'est-ce qu'ils collectionnent pas les costumes militaires encore ?
0: Non.
1: Ils collectionnent rien ? Tu leur interdis de collectionner
0: le... moi j'interdis rien. J'interdis peu de choses. Non, mais par contre, je suis un peu consterné. Les miens n'écoutent pas de musique. Moi, je serais incapable de me passer de musique. Quand je travaille dans des chantiers, on a toujours une baffle Bluetooth, je diffuse des tas de trucs. Mais j'ai l'impression que c'est... moi, les miens, c'est des geeks un peu. Et ils n'écoutent absolument pas de musique. Ça me consterne. Parce que je pense que vraiment, la musique, c'est quelque chose de fondamental pour notre espèce.
1: Et geek, tu étais geek, toi, ou pas ?
0: Non,
1: pas
0: du tout. Ouais, borne d'arcade.
1: Arcade.
0: Ouais. Donc quand ma mère me chopait au Player City, qui était une salle de jeu en bas de la rue Battant, où il y avait une volée de flippers et puis les premières bornes d'arcade, elle me sortait de là en me tirant par les oreilles parce qu'on ne joue pas avec l'argent.
1: Tu jouais à quoi, Space Invader ?
0: Alors, Space Invader,
1: Pac-Man,
0: flipper, j'adore le flipper.
1: Ouais. Babyfoot, non ?
0: Moins.
1: Aujourd'hui, c'est les fléchettes qui reviennent à la mode.
0: C'est bien, ouais.
1: Fléchettes.
0: Sinon, j'aimais bien le caps aussi, dans les soirées.
1: Ping. Ah, le caps.
0: Ouais, les jeux à boire, en fait.
1: Le 421, c'était aussi.
0: Pourquoi pas ? Après, tout ce qui est convivialité, c'est super. Mais c'est vrai que les salles de jeux, j'aimais beaucoup quand j'étais petit.
1: Quels sont tes projets, Roger Laurent ? Est-ce que tu as des projets, je sais pas, d'ouverture de magasins ou de choses, ou de toujours dans le milieu de la brocante ou pas ?
0: Ah, c'est curieux que tu me parles de ça. Oui, possiblement l'ouverture d'un magasin. Mais en fait, à mon corps défendant, parce que j'ai jamais voulu avoir de magasin. J'ai tellement vu mes parents galérer avec les leurs que ça ne me donne pas vraiment envie. Mais par la force des choses, je pense que je vais être obligé d'en ouvrir un. Parce qu'aujourd'hui, j'assiste à un tel gâchis. Alors peut-être que je me fourvoie. Mais j'ai l'impression, en fait... aujourd'hui, comme je te disais tout à l'heure, on débarrasse une génération qui est suréquipée, et pour autant, on jette des tas de trucs de très bonne qualité. Je trouve que c'est un énorme gâchis. Ça me rappelle un peu les générations, les gens qui héritent, qui d'un bel héritage, et qu'ils... j'ai du mal à m'exprimer...
1: Ils savent pas quoi faire des objets.
0: Qui dépensent leur héritage comme ça. Mais en fait, une fois que cette génération aura fini de partir, ce sera fini. Toi, par exemple, moi, je n'incite surtout pas, j'incite mes enfants à se former, à se diriger vers autre chose, parce que dans 10 ans, c'est fini. Dans 10 ans, on débarrassera des gens qui sont meublés en Ikea, ok. Parce que les belles choses, les gens feront venir des antiquaires, iront en salle des ventes, etc. Et donc, les débarrasseurs, on fera du boulot, on nous appellera parce qu'on aura des camions, un savoir-faire pour emmener les choses en déchetterie, et ce sera fini. Aujourd'hui, on débarrasse une génération, et les gens sont archi-gâtés, ils veulent pas des meubles qu'on trouve, des meubles des années 30, des années 50, parce qu'ils sont pas au goût du jour, machin bidule. Mais c'est des meubles qui sont stables, qui se montent, qui se démontent en un clin d'œil. À la place de ça, on préfère consommer du meuble moderne qui a été fabriqué il y a 3 semaines. Les planches finissent de sécher chez soi en libérant des solvants dans votre espace de vie qui nous empoisonne en fait. Après le Covid, tout à l'heure, on parlait à bâton rompu, on parlait du Covid. Dans un premier temps, on s'est aperçu que tout à coup, il y avait des dauphins qui revenaient dans la lagune de Venise. Moi, je me suis dit, mais c'est formidable, il va y avoir une prise de conscience. Ça a duré 2 mois.
1: Oui, puis c'est revenu comme avant.
0: Ça a duré 2 mois. Dès que les lignes d'approvisionnement se sont remises en route. Après, je comprends bien, il faut bien que les meubles Parisot, il faut bien que les ouvriers d'IKEA travaillent. Encore que je pense que chez IKEA, il doit y avoir beaucoup d'automates. Et de robots. Mais de toute façon, le système dans lequel on est, qui est le système capitaliste, s'accommode mal du bien d'occasion.

0: illusion. Mais une fois que ce sera fini, une fois que cette manne aura disparu, la manne des objets de la génération qui nous quitte, ce sera fini.
1: Ben écoute, Roger Laurent, je te remercie d'être venu dans ton émission parce qu'on arrive à la fin là.
0: Déjà.
1: Alors on
0: n'a
1: pas
0: vu le temps passer.
1: On n'a pas passé les Chemical Brothers que tu nous avais sélectionné ou la reprise Crazy de
0: Alanis Morissette. Ouais.
1: Mais bon, on mettra les noms quand même.
0: Écoute, je fais confiance à tes prochains invités.
1: Merci beaucoup, Roger Laurent, de nous avoir parlé de cette passion, de cette mission.
0: Merci de m'avoir invité.
1: La mission de Roger Laurent.
0: Quand je me compare aux gens que tu as déjà interviewés, franchement, je me trouve beaucoup moins passionnant que les autres, mais c'est adorable de m'avoir invité. Et puis de m'avoir fait découvrir cet univers que je ne connaissais pas du tout.
1: L'univers de la radio.
0: Ouais, c'est super.
1: L'univers des ondes.
0: Ouais, dans cet endroit plein de jeunesse, c'est super.
1: Merci beaucoup.
0: Merci Pépé.
1: Au revoir, Roger Laurent.
0: Ciao.

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Sea Title Fight avait grandi entre les restes de l'émo des années 2000 et les breakdowns d'un hardcore mélodique plus moderne. Eh bien, quelque chose d'assez facile, ça pourrait ressembler à ça, ce que vous venez d'écouter, un disque court, nerveux, pensé pour être hurlé, une cure qui fait du bien pour se déchaîner. C'était Koyo pour démarrer l'émission Le Cri du Lynx avec Barely Here. C'est le titre qu'on a écouté, également le nom du nouvel album, et même, je crois, même premier album, en tout cas, de ce groupe Koyo. Ça met la patate!

Et bing, deuxième album d'ailleurs pour Koyo, et non pas le premier album. C'est 20 petites secondes pour chercher la lumière m'ont permis de corriger la chose. Salut tout le monde, bienvenue sur les ondes de Radio Campus à Besançon, 102.4 FM, Belfort, Montbéliard, 88.8 FM. C'est Jérémy et c'est le cri du lynx. C'est parti pour deux heures d'émission sans concession. On est dans le punk, dans la noise, le hardcore, les trucs qui chialent, les trucs qui tapent, les trucs qui nous font vibrer, les trucs qu'on aime pas aussi. Et puis on ne manquera pas de le dire, c'est un petit peu le programme de cette émission. J'ai prévu de passer un album que j'aime pas, voilà, hein, mais c'est comme ça, c'est juste pour le plaisir. Et un vrai plaisir de vous retrouver sur les ondes de Campus après quelques semaines d'absence. Il y avait des travaux, il y avait du taf et moins de temps pour écouter des petites choses sympas, vous passer dans les oreilles, dans les pods, dans l'autoradio. On dit encore autoradio? Non, je crois pas. Il y aura du vieux, tiens, d'ailleurs, ce soir. Des tauliers de la scène hardcore qui seront présents dans cette émission. En termes de disques, hein, des trucs à passer, à écouter, ils seront pas dans les studios. On écoutera, allez, du Converge. Dernier Converge. Converge revient, bon sang. Ça sera quand même quelque chose. Et puis aussi, le retour de Sparta qui revient. Sparta. Neurosis aussi est plutôt surprenant, ce retour de Neurosis. J'avais un petit peu blacklisté l'écoute de Neurosis pour des faits qui sont passés dans la vie privée d'un des chanteurs, guitaristes de Neurosis. Je peux plus écouter Neurosis de cette façon-là, mais oh là là, plein de bonnes nouvelles à vous partager ce soir. Et puis oui, Sparta qui revient, la part d'ombre, la bande à Jim Ward, celui sans qui At The Drive-In n'aurait jamais sonné comme At The Drive-In. Jim Ward, le gars dans l'ombre des excités hispano à la coupe afro, et on parle de tout ça après. Et j'ai décidé, pour démarrer cette émission, de vous passer du lourd, du taulier, du tenancier de la scène hardcore de New York, avec Quicksand qui a dévoilé de nouveaux titres. Ça sent l'album. Et quand on parle de Quicksand, on parle d'un groupe qui a pratiquement redéfini la manière dont le hardcore pouvait sonner, de façon à être intelligent, tendu, massif, et qui ne perd pas du tout son énergie, sa fougue. Quicksand s'est formé au début des années 90 à New York City, autour de cette voix très reconnaissable, hein, de Walter Schriffels. Il était le frontman de Gorillaz Biscuit, de Youth of Today. Autrement dit, c'est du lourd, du poids lourd, Quicksand a injecté dans son hardcore, ce truc presque mélodique, des rythmiques bancales. C'est vachement hypnotique et ça fait du bien. Il y a une sensibilité assez mélodique, c'est pour ça qu'on passe ça ici. C'est le son signature de toute façon. Quicksand qui jouera toujours du Quicksand, sonnera toujours comme du Quicksand, et que personne ne sonnera comme du Quicksand, parce que eux, c'est eux, tout simplement. Ça groove là, sans relâche, avec ce titre qu'ils ont sorti. Ils remettent les pendules à l'heure. Turnstile n'a rien inventé, excepté balancer son crossover avec brio. Mais côté groove, hardcore et voix projetée avec nonchalance, Quicksand était dans la place bien avant. Ça sent l'héritage du hardcore de New York dans l'attaque, mais avec des mélodies excellentes. Get to it, c'est le dernier Quicksand. On se cale ça tout de suite et moi je souffle un petit peu, car pour tout vous avouer, j'ai couru dans les escaliers.

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En 2016, Not Scientist rassemble ses tout premiers morceaux dans Live Stickers en Our Grave. Et c'est aussi le titre qu'on vient d'écouter à l'instant, des Not Scientist. Une sortie qui fonctionne surtout comme une radiographie des débuts des Not Scientist. Not Scientist, groupe formé à Lyon. C'était quand? C'était en 2011 ou 2012, par là, par d'anciens membres d'Uncommon Men from Mars. Ils sortent à peine hein, de la matrice skate punk française qu'ils avaient créée, cette espèce de punk mélo ultra efficace avec des plans à la Unco, ça s'appelait comme ça, c'est jeté, c'est droit, ça trace et ça file la banane, pour explorer là avec Not Scientist autre chose. On est un petit peu dans l'entre-deux sur ce Live Stickers on Our Grave, un punk rock nerveux dans l'écriture mais ouvert avec vachement plus de mélo dit, avec une obsession toujours pour le son indie emo américain des années 90. Et ce qui rend ce Live Stickers on Your Grave hyper intéressant, c'est justement ce côté-là entre deux mondes. Et on a encore l'énergie indirecte d'Enco, mais qui est déjà filtrée avec une écriture vachement plus indie qu'ils ont clairement là aujourd'hui. Hein, les morceaux sont courts, sont efficaces, il n'y a pas de surcharge et les riffs sont tendus, ça va droit au but avec toujours cette petite sensibilité qui est leur marque de fabrique, cette mélodie-là. Et je voulais vous passer ce titre là aussi, Live Stickers on Our Grave, car derrière le titre lui-même, laisser des autocollants sur nos tombes. Et il y a cette idée de souvenir intemporel, cette rémanence, hein, ces traces de groupes laissés ici et là, dans les salles de concert, dans les chiottes, dans les escaliers descendant, dans les caveaux de clubs à concert, et puis dans nos mémoires. Les groupes passent, mais le souvenir de cette culture imbibée au rock reste bien accroché quelque part. Et là, ils ont joué à Bezac et à La Rodia, c'était il y a quelques semaines. Début du mois de mai, merci d'ailleurs au passage hein, les Mighty Worms qui étaient aux manettes de la programmation. On a pu voir les Not Scientist défendre leur tout nouvel album, sorti déjà il y a une paire de mois. C'était quand? C'était en octobre ou en septembre, octobre, par là. Nouvel album Voices des Not Scientist, sorte d'album du coup qui... C'est Not Scientist. Il y a la patte, il y a l'écriture, on est là et il y a ce truc qui est vachement bien, vachement touchant dans leur musique. J'ai emmené ma fille de 9 ans et je sais que ce concert de Not Scientist restera gravé dans sa mémoire à cette manière des stickers qui restent collés sur des vieux frigos. Elle a adoré, elle a voulu faire une photo avec le groupe et puis elle est repartie avec son tout premier t-shirt de concert. Et ce concert-là aussi va rester gravé dans ma mémoire. Et pour ces raisons-là, ce moment partagé avec cette gamine, les yeux pleins d'étoiles et l'envie d'avoir son t-shirt de rock. Pour cette raison, je vous ai passé ce Not Scientist en début d'émission, le cri du lynx. On range les mouchoirs, on arrête de chialer et pour écouter un groupe de chialeuses. Ouais, mais on pleurera pas. D'ailleurs, l'histoire, elle est super rude. Elle est super dure. On va écouter... dans l'émission Cri du Lynx, Sparta qui revient avec un nouveau titre. Il y a un album en préparation, j'ai déjà pas mal parlé, mais je vais continuer là sur cette lancée pour évoquer un petit peu Sparta à travers le prisme That The Dry Vin que vous connaissez forcément. Et il y a des séparations de groupes qui ressemblent à des divorces propres, et puis à The Dry Vin. À El Paso, au tournant des années 2000, le groupe explose en plein vol avec cet album-là, Relationship of Command. Un album trop grand, trop tendu. Un album qui a eu un succès énorme, trop énorme pour le groupe d'ailleurs. Et d'un côté d'As The Drive-In, bah il y a la déflagration frontale, celle au chant hein, de Cédric Bixler Zavala, et puis à la guitare folle Omar Rodriguez Lopez, une sorte de fusion chaotique, une avant-garde sous amphétamine, des hurlements, des structures qui se désintègrent. Et puis de l'autre côté, dans The Drive-In, il y a Jim Ward que vous entendez dire get away derrière.
Et c'est là que commence la vraie histoire parallèle entre Sparta et At The Drive-In. Sparta n'est pas la suite calme d'At The Drive-In, c'est une sorte de réponse là où At The Drive-In a brûlé les câbles et s'est effondré dans le chaos. Sparta a décidé de reconstruire des murs droits, des choses nettes, une tension qui est vachement plus contrôlée, mais c'est la même ADN, la même philosophie, mais abordée différemment, ne pas exploser, tenir. Et pendant des années, la lecture simpliciste s'était imposée, hein. Il y avait les deux chevelus hispanos là, l'énergie complètement folle d'un côté, et puis qu'ils sont partis en trip, hein, avec Mars Volta. Ils ont été explorer les choses assez loin, quitte à se perdre, les gars. Et puis il y a le guitariste Jim Ward de l'autre, qui était relégué à une forme de sobriété presque invisible dans The Drive-In. Sauf que le chant de The Drive-In, c'est Jim Ward que vous entendez, qui tient tout, et encore plus en live. C'est la finesse, c'est la mélodie. C'était lui, c'était At The Drive-In, et pas les explosifs exubérants et très visibles duo de chevelus bouclés à la coupe afro. Sparta n'est pas le groupe qui a crié fort, mais le groupe qui est toujours là depuis ses débuts avec Wire Step Scars ou Port Soleil. Sparta a construit un post-hardcore d'une précision chirurgicale. C'est moins spectaculaire, mais c'est vachement plus durable. Les émotions sont là des années plus tard. At The Drive-In est devenu cette légende du chaos maîtrisé. The Mars Volta, ce trip sous acide incontrôlable avant de s'évaporer. Et puis Sparta, une ligne parallèle, un truc plus discret, mais quelque chose de constant, d'obstiné. C'est un peu l'histoire d'un musicien qui a refusé de disparaître dans le bruit des autres, dans la furie furieuse des autres. Il y a quelque chose de vachement humble et sensible. Alors quand Sparta là, ressort aujourd'hui un titre comme Everything You Say, il y a presque un écho fantôme. C'est pas une revanche, hein, pas une compétition, mais plutôt la preuve que dans l'histoire d'At The Drive-In, tout le monde au final a laissé une trace. Et ce titre là, Everything You Say, témoigne du rôle fondamental, je trouve, de Jim Ward au sein d'At The Drive-In. On y trouve vraiment sa patte, son œuvre, sa façon de faire du songwriting.

Someday Soon, c'était Failure dans l'émission Le Cri du Lynx. Failure, groupe américain culte des années 90 avec des albums devenus influents dans les sphères atmosphériques, space rock, post-hardcore, notamment le Fantastic Planet sorti en 1996. Groupe s'est ensuite séparé pour revenir discrètement. C'était entre 2010 et 2020. Et puis là, ils reviennent avec un nouveau disque, Location Lost, dont est extrait le titre qu'on vient d'écouter, Someday Soon. On est dans des schémas d'écriture à la Failure, hein, un rock noisy, à la fois lourd, qui est mécanique, qui est flottant, avec des dynamiques internes assez subtiles, hein. Et toutes ces petites nuances, cette section rythmique qui avance comme ça, est portée par cette voix, ce chant qui est englobant de Ken Andrews, chant toujours presque en retenue, hein, finalement. C'est liant et j'aurais pu dire c'est chiant. Non, c'est liant. Il y a d'autres groupes où le chant est beaucoup plus chiant et ça on en parlera tout à l'heure. Et ça m'a fait pas mal penser à un groupe comme 31 Knots. Il y a cette même sensation de structure légèrement instable, de groupe décalé, la musique qui avance par frottement successif, hein, plutôt que par impact. Et là où les 31 Knots ont poussé cette idée dans une logique assez math rock, très architectural, hein, chaque son, chaque texture, chaque rythme à sa place, et eh bien Failure, je trouve, la dilue beaucoup plus dans quelque chose de ample, plus psychédélique d'ailleurs, à l'instar de ce titre là qu'on a écouté à l'instant, Someday Soon. Et puisque on parlait du loup, on va pas se priver avec Joe Hagey, le chanteur songwriter, le gratteux génial des 31 Knots. Chain Reaction, c'est le titre de 31 Knots que j'ai envie de vous passer là tout de suite. Un morceau issu de l'album Talk Like Blood, sorti en 2005. Et à cette époque, le groupe était au cœur de sa période la plus importante, celle où développait quelque chose d'assez particulier entre math rock, post-hardcore et indie raffiné. Les titres étaient hyper, hyper intéressants, avec l'album aussi qui a suivi. J'ai plus le titre de l'album qui a suivi Talk Like Blood. On va y arriver quand même, hein. On va quand même pas s'emmêler la langue dans la bouche. Cette pochette fond blanc avec des formes, des dorures, une espèce de cœur aussi, même un cœur il me semble rouge. Voilà les images que j'ai de la pochette. Et puis l'album suivant qui est aussi avec des vraies pépites vachement plus pop mais math rock, pochette bleue. J'y vois des fanions américains. Voilà, l'image que j'ai. Faudrait que j'aille retourner voir ça après. Les 31 Knots, il y a vraiment un climat, une ambiance particulière. Les parties s'imbriquent, se forment, se déforment. Les rythmes sont extensibles. On se chain reaction qu'on va écouter. Un morceau qui repose sur un groove qui est vachement obsédant, qui est presque mécanique et qui est traversé de décalage. Il y a des ruptures, il y a des envolées vocales. Il y a cette impression d'un système qui s'auto-alimente mais qui ne déraille jamais. Ouais, je m'étais dit ça en le réécoutant avant de vous le caler pour ce soir. Ça fait un petit moment que j'ai pas écouté du 31 Knots. Si c'est votre cas, eh bien c'est avec plaisir qu'on va partager ça dans l'émission Le Cri du Lynx.

Vous écoutez l'émission Le Cri du Lynx, c'est Jérémy, on est ensemble jusqu'à 21h sur les ondes de Radio Campus 102.4 FM du côté de la Bisonti, 88.8 FM du côté de la Belforti et de la Montbéliard. On dit comme ça, non? Non, c'est pas comme ça qu'on dit. All over the world, campusbesançon.fr aussi pour nous écouter. Puis il y a tous les copains, les copines et leurs émissions qui sont là, les podcasts à écouter. Il y a même des journalistes qui font des vrais sujets que vous pouvez écouter hein, sur le site internet de la radio. C'est un moment promo. Et je suis pas payé pour. Qu'est-ce qu'on a écouté à l'instant? Ils sont jeunes, ils sont beaux et c'est un trio. Ça s'appelle Find Fiona et c'est typiquement ce genre de groupe perdu dans les marges du rock DIY américain, d'autant qu'ils sont jeunes, qu'ils ont quasiment rien sorti, mais j'ai flashé sur ce titre-là, le Are We The Beatles, Dude, point d'interrogation, un titre instrumental qui est bon voilà, qui est étrange, qui est nerveux, j'aime beaucoup, il joue avec les codes un petit peu du rock, tu sais pas trop si c'est Blindy, du math rock, il y a cette écriture qui m'a fait rappeler aussi les 31 notes, c'est pour ça que je les ai calés l'un après l'autre, des morceaux qui, je trouve, se sont bien alignés. Et puis, allez écouter leur premier EP, Somewhere in Between, qui est tout juste sorti. Il y a du chant sur les autres titres, comme sur celui qu'on écoute en fond. Enfin, là, il chante pas, il est fatigué. Ouais, c'est vachement plus indie emo, hein, les autres titres là, mais. Je préfère largement l'instrumental que nous avons passé. Il y a ce truc organique que les autres morceaux n'ont pas. Et c'est marrant, ça fait moins amateur. Fine Fiona à découvrir. Allez checker, allez écouter. Ils sont trois. Ils disent, nous sommes trois garçons qui ont un groupe. Ouais, bah c'est bien les gars, continuez comme ça. La suite, on est dans l'émergence, les copines, les copains. On est dans l'émergence avec un autre groupe tien qui sort du berceau. Ça s'appelle Blood Thinner. Arrangé dans la catégorie post-punk indie, un groupe qui est originaire de Sydney en Australie. Ça, c'est pour les références géographiques. Si vous vouliez resituer Sydney en Australie, ça aurait pu être aux États-Unis, hein, vu qu'il y a toutes les villes du monde là-bas, Paris, États-Unis. Je sais même plus d'ailleurs dans quel foutu état est cette ville de Paris. Enfin, peu importe. Parlons musique, on est meilleur là-dedans. Les guitares sont froides et ça fait un grand bien en ce moment. Ce groupe-là, Blood Thinners, ou Thinners, T-H-I-N-N-E-R-S. Voilà comment ça s'appelle. Ça s'appelle mieux que ça se prononce. Ça peut sonner un petit peu comme The Cure ou alors la Siouxsie and the Banshees. Bon, autrement dit, ça révolutionne pas grand-chose, mais ça fait le taf et je vous propose de les découvrir avec le titre Hymn, une dualité qui est aussi intéressante dans le chant, un chant masculin qui est jeté, et puis des envolées féminines à la Siouxsie, vachement plus lyrique. Vous verrez, c'est plutôt sympa, c'est sympa par là où ça passe.

J'aime beaucoup cette fin de morceau. Je sais pas vous, je ne sais pas quel est cet instrument. À l'instant, c'était le groupe Enclaves dans l'émission Le Cri du Lynx. J'aime beaucoup l'esprit, j'aime beaucoup la prog. Enclaves, c'est un groupe anglais. Et le titre qu'on vient d'écouter, Wish I Knew the Game, un titre à l'écriture nerveuse, mais non dénué d'émotion, qui nous rappelle un petit peu l'héritage post-hardcore de la fin des années 80, début des années 90 à la Fugazi. Ça joue un petit peu là-dedans, je trouve, par moment. Les ai découvert dans l'émission Le Cri du Lynx il y a une pléthore de semaines, avec notamment le titre AOJ là, qui est en fond. J'aime cette spontanéité. Enclaves, qui fait partie de cette nouvelle scène punk garage indie british à l'héritage, voilà, clairement marqué post-punk, même par moments, ouais, ça m'a fait penser à cette scène-là, la Fugazi ou l'avant Fugazi, du Embrace et compagnie. Plutôt sympa. Allez jeter une oreille. Ouais, je vous invite à aller écouter ça. Enclaves. La suite. Dans l'émission Le Cri du Lynx, on quitte le vieux continent, on quitte l'Angleterre pour les States. On part dans le New Jersey. Ça ressemble à New York, mais c'est pas du tout New York, c'est le New Jersey. C'est en face, c'est le New Jersey avec Hundreds of AU. Pareil, un groupe découvert ici dans l'émission Le Cri du Lynx. Et je ne sais pas si vous avez remarqué, mais on monte petit à petit en tension dans l'émission, musicalement parlant. Ça commence à être de plus en plus saturé. Tu peux plus crier. Il y a Converge qui arrive bientôt. On se prépare. La préparation, c'est toujours hyper important. Ça passe mieux après. Et surtout que là, on va se mettre du bon gros screamo dans les oreilles. On a préparé tout ça. On est bien avec les Hundreds of AU qui se la jouent screamo des années 2000, mais remis au goût du jour avec une écriture qui est, on va dire, plus technique. En tout cas, c'est moi le bordel Core Kid. Même si les racines sont clairement là, c'est un groupe qui a été repéré par le label Yoding Recordings. Autrement dit, voilà, il y a la référence. Et puis on va écouter le titre Own This Monster, titre court, titre dense, des ruptures fréquentes, la batterie qui est fofolle, hein, voilà, elle est complètement fofolle. Les guitares sont saturées, mais plutôt détaillées. Puis il y a cette voix qui est dans l'urgence. Voilà, hein. On entend les sirènes, on vise l'impact à coups de beat et non pas de bat, et on cherche la fracture. Et on a mal même avant de tomber. C'est ça, Hundreds of AU. J'espère vous l'avoir bien présenté. Own This Monster, qu'on s'écoute ça tout de suite dans l'émission Le Cri du Lynx.

Vous l'avez entendu, mais qu'est-ce qu'il est bon, ce converge à l'instant avec le titre Home of Earth qu'on vient d'écouter. On va le remettre en fond pour se refaire une idée. En 2026, Converge fait quelque chose quand même d'assez rare dans son histoire, sa propre discographie. Et puis, il n'y en a pas deux des groupes qui ont fait ça, enfin, ils sont très peu. Converge a sorti deux albums. C'est quand même quelque chose de fou. Deux albums la même année avec ce Home of Earth qui sortira le 5 juin prochain, autrement dit c'est demain, sur Epitaph et sur Deathwish Inc. Un album qui arrive quelques mois après le Love is Enough de Converge. Je suis en train de chercher également un petit titre à vous mettre juste après. Hop, et je ne peux pas faire deux choses en même temps, paraît-il que...

compliqué pour certains que certaines. Soyons dans les clichés, c'est bien de les entretenir. Et je suis à vous dans 5 petites secondes. 5, 4, 3, 2, 1, 0. Et revenons à nos moutons et à Converge. Il y a ce premier album qui revenait là de Converge, Love is Enough, qui était vachement direct, vachement frontal. D'ailleurs, on peut peut-être mettre un petit titre en fond. Du Converge. Métallisé, hein, puisque Converge a dérivé quand même dans quelque chose de vachement plus métal, hardcore, chaotique, mais avec un son très métallisé depuis ces dernières années. Et je trouvais qu'avec ce dernier Converge, eh ben, on arrivait quand même sur une forme de retour aux sources dans la façon d'écrire les morceaux, mais pas forcément dans le son. Et puis, il y a ce Hum of Earth qui est sorti, qui pousse vers quelque chose de plus aérien. On a l'impression de retoucher du doigt l'ADN violent et émotionnel premier du groupe. Ce morceau, franchement, là, Hum of Earth m'a laissé sans bruit. Il y a ce jeu de mots aussi, là, et je vous expliquerai pourquoi avec le Hum. Ça m'a fait un effet hyper, hyper bizarre, ce titre de Converge là. Je retrouve là un des titres les plus entraînants, je trouve, de la discographie de Converge depuis les débuts, parce que en quelques minutes à peine, Converge fait passer une profusion d'émotions. C'est direct, sans que ça dure 6-7 minutes, là où à l'époque on ressentait les mêmes choses, les mêmes frissons, les mêmes poils qui se hérissent, notamment dans un titre comme Gendo, un titre d'une dizaine de minutes de cet album culte Gendo, où tout se construisait progressivement. Et ben là, en quelques minutes à peine, avec Hum of Earth, on retrouve la recette magique de Converge. C'est un petit peu la pilule bleue, quoi, finalement. Ça te fait monter tout de suite et c'est un vrai plaisir. Ça m'a donné beaucoup de frissons. Un petit mot, oui, sur ce disque Hum of Earth et sur le titre. Ça vient d'un phénomène, ce phénomène étrange, The Hum, ce bruit grave, mystérieux, entendu par une petite partie de la population mondiale. C'est le fameux The Hum. D'ailleurs, peut-être que Romain, dans Radio Krampus, pourra un jour faire une thématique The Hum. Peut-être l'entend-il, lui d'ailleurs, avec sa programmation douteuse parfois, The Hum. Il connaît, il prie, il ne sait pas, on en parlera hors antenne. En tout cas, c'est basé sur ce concept-là. Il s'empare de ce symbole, de ce bruit, ce phénomène physique que certains entendent et pas d'autres, pour évoquer finalement une vibration commune autour de souffrance, de violence émotionnelle. C'est le Converge et c'est le concept de ce disque-là. Et le titre est parti tout seul pour vous annoncer que on va retourner un petit peu dans le passé en 2006. Ça, en gros, ça veut dire ferme ta gueule, Jérémy. C'est ta rubrique coup d'œil en rétro. Arrête de causer, t'en as trop dit. Ouais, ok. Allez, on va continuer de parler de Converge avec Trophies Cares. Le titre Trophies Cares, qui est extrait de l'album No Heroes, sorti en 2006. On parlait de charge émotionnelle, sorte de charge émotionnelle compressée, de tension psychologique, de saturation mentale. À ce moment-là, Converge est un groupe central du hardcore moderne. Mais il est encore en pleine phase de durcissement esthétique. Je trouve que j'ai quand même un champ lexical assez compliqué depuis tout à l'heure. Et avant de devenir assez métallisé. C'est ce que je voulais dire. Je pense que c'est cet album-là de Converge, le No Heroes, est peut-être le dernier album avant qu'on franchisse ce mur du son très métal dans la production. L'album sort chez Epitaph et il pousse vraiment cette logique encore plus loin. Les morceaux sont courts, on est dans une urgence permanente et c'est coproduit par Kurt Ballou qui transmet chaque détail en un élément qui est tranchant. Et au milieu de cette déflagration de ce disque-là, No Heroes, il y a Trophies Cares, un morceau qui cherche pas l'escalade directe, mais c'est une montée lente et tranquille qui nous emporte et qui nous fait décoller.

c'était Converge dans l'émission Le Cri du Lynx. Le titre Trophy Scarce, on reprend un petit peu nos esprits. On discutait en antenne avec Romain de Radio Campus qui prend le micro hein, tout à l'heure à 21h. Un concept d'émission autour de The Hum. Why not? Pourquoi pas? Et j'ai rangé ma chambre entre temps, à laisser traîner toutes mes affaires et dégrader le matériel de la radio. Franchement, c'est pas cool. Effectivement, je me suis fait gronder par Papy Krampus. La suite du programme, Modern Life is War. Et oui, avoir du style, c'est la guerre. Avec ce groupe Modern Life is War qui vient de Marshalltown. Ça me fait toujours penser à Marshmallow, hein, je sais pas pourquoi, ou Bibendum Chamallow. C'est une ville qui a l'air d'être sympa, comme ça, dans l'Iowa. C'est dans le Midwest américain. Alors, c'est pourquoi je vous parle de la ville, c'est quand même pour vous... En termes de références musicales, de courants musicaux, la East Coast et la... non pas la Midwest Coast, mais le truc au milieu ne sonne pas du tout pareil dans la scène hardcore américaine. Du côté de l'Est, on est sur quelque chose d'abrasif. Ça claque, hein, il faut que ça tape. Et... bah ouais, Midwest, Midwest Hardcore, Midwest Emo, il y a ça, un truc un peu plus désenchanté, comme dirait Mylène. C'est narratif, c'est désespéré. On est influencé autant par le hardcore classique que par quelque chose de plus émotionnel. C'est plus proche de Lifetime et Modern Life is War. Et dans ce courant-là, avec Witness qui est sorti en 2006, parce que c'est notre coup d'œil dans le rétro sur l'année 2006, avec des albums qui vont partir un peu dans tous les sens, ça sera un tsunami. Après, on ira au Japon. Witness, qui est sorti en 2006, qui pousse cette direction encore plus loin. By the Sea. Eh oui, tout est lié. Moi, je vous dis, je fais du chant lexical ce soir. Le titre que je vous propose n'est pas un morceau qui est hyper violent en soi, mais c'est un morceau qui fatigue. Chez Modern Life is War, on est sur quelque chose d'assez lent quand même, d'assez progressif. C'est assez narratif et By the Sea n'explose pas. Et c'est une forme d'usure comme ça, comme moi qui vous parle là depuis des minutes et des minutes, à être plus ou moins drôle ou plus ou moins intéressant. C'est le principe de l'émission Le Cri du Lynx. La tension là, elle est pas dans la vitesse, mais dans le poids des mots. Et c'est pour cette raison que je vais arrêter de parler et vous passer By the Sea de Modern Life is War.

ça termine comme ça. C'était à l'instant les Modern Life is War dans l'émission Le Cri du Lynx pour notre coup d'œil dans le rétro sur cette année 2006. Et je vous disais que ça allait partir un petit peu dans tous les sens. Ce qui part d'ailleurs aussi dans tous les sens, c'est que je ne réussis pas à retrouver la foi ni retrouver la voix pour pouvoir vous passer les morceaux. Et j'ai un problème de table. Alors je peux combler parler pendant des heures comme ça, mais ça servirait pas à grand chose. Lecridulynx.com, un site qui n'est pas à jour depuis des années pour écouter tous les podcasts. Et puis campusbesançon.fr, n'hésitez pas à aller faire un tour hein, pour écouter les podcasts de la radio. Je suis en mode sauvetage, évidemment, hein, de cette émission, puisque du côté de la technique, Régis est en train de me dire que bah, tout est foutu. On va essayer de rétablir les choses et puis on se retrouve après. Hein, on se dit ça.

Moi, je vous dis, j'étais complètement censuré. On savait que j'allais dire de la merde sur le groupe qui arrive. Et c'est pour cette raison que la machine a décidé de se révolter contre l'homme que je suis, l'homme méchant, l'homme infâme, pour vous parler d'Envy. Et pour une fois, je vais pas faire des éloges parce qu'ils ont quand même sorti un bel album de merde et c'était en 2006. Le tsunami, c'était eux, hein, c'est de leur faute. C'était la seconde vague et on se l'est pris en pleine gueule à Fukushima. Envy qui en 2006 sortait un album qui m'a assommé à sa sortie. Et le terme là est parfaitement péjoratif. Cet album là, mais voilà, il est assez particulier. On suffoque, on transpire, il réinvente le screamo dans une sorte de léthargie et d'insomnie prolongée. L'album s'appelle Insomniac Dozy et il nous berce autant qu'il oppresse. C'était une sortie en 2006 que je vous propose de découvrir ensemble. Je vous l'ai tellement bien vendu. Vous allez vous dire, non mais c'est pas possible en fait de dire des choses qu'on n'aime pas sur un disque. Mais finalement, ouais, je l'aime bien quand même, hein. Mais je le trouve profondément chiant par rapport à tout ce qu'ils ont pu faire avant. Et puis quand ils se sont renouvelés après, Envy est parti fricoter du côté du post-rock.

Ah, mais je me souviens pourquoi je n'aimais pas ce disque. Hein. On a toujours dit ça sert à rien de forcer quand ça ne veut pas sortir. Ah, mais non, ça va. Cet album d'Envy, ce petit truc particulier qui fait que j'ai pas forcément accroché, mais je voulais en être convaincu et le partager en direct à l'antenne. Hein. Je sais pas ce que vous en avez pensé. Il était un peu chiant quand même. Hein. Voilà. Et on n'est pas sur la composition, l'énergie d'albums magnifiques comme le All the Footprint You Ever Left et pas mal d'autres choses derrière dans le titre. And the Fear Rejecting Ahead. Voilà, j'ai mes antilles sèches quand même. On n'est pas là-dessus avec Envy, sur cet album-là qu'on écoutait à l'instant. Et je me souviens, on en avait parlé il y a quelques années, dans cette émission, Le Cri du Lynx, lorsqu'elle était en Lorraine avec des compères d'émission, co-animateur Lieven, qui disait que cet album d'Envy était ni bon ni mauvais. Alors, effectivement, il y a un jeu de mots assez touchy, mais c'est ça en fait. Il y a une ambiance un petit peu particulière, mais c'est une vie quand même. La suite du programme, on va aller partir en France avec Chiptin dans l'émission Le Cri du Lynx, un groupe originaire de Maison Alfort. Ça, c'est pour l'indice géographique en région parisienne. On a écouté le titre Nothing. J'étais pas tout seul d'ailleurs quand je l'ai écouté. Et c'est extrait de Out of Nothing, leur premier album. Il y a eu un EP sorti en 2023, mais ça, c'est le premier album qui est sorti, qui sort. Je ne sais plus. Vous verrez, c'est assez sympa. Ils se disent d'un héritage, entre des groupes comme Shellac, côté Noise, Idols pour le côté post-punk, Nirvana pour le côté grungeisant, et puis il y a un petit truc psyché garage à la King Gizzard. Voilà un petit peu les influences revendiquées par les Français de Chiptin. On écoute Nothing.

Il y a un truc assez cathartique chez les Chiptines, en tout cas sur ce titre-là, Nothing, qu'on vient d'écouter un instant dans l'émission. Le cri du lynx, catharsis, il va en être question avec le groupe qui suit, c'est un grand retour. Avec la musique qui fait peur. Il y a ce groupe Pilier qui est revenu. On le croyait disparu pour toujours à cause d'une histoire quand même qui s'est passée. Ils sont restés un petit peu dans... Ils sont mis sous silence. Rammstein d'ailleurs devrait en prendre de la graine. Je dis ça, je dis rien. Ce groupe c'est Neurosis qui fait son retour en 2026. Avec un album fraîchement sorti, An Undying Love for a Burning World. Neurosis qui marque la fin d'un long silence, et avec la réactivation de ce groupe culte de post-metal américain issu de cette scène hardcore des années 80, fin 80, Neurosis, qui a très vite dévié vers quelque chose de beaucoup plus expérimental, beaucoup plus dense, en mélangeant sludge, doom, chose ambiante pour une musique lente, lourde, complètement immersive. Et ce retour aussi après cette longue période d'arrêt était liée à la mise à l'écart du chanteur, guitariste, cofondateur du groupe Scott Kelly, suite à des accusations de violence conjugale et d'agression. Ça, c'était en 2019. Et cet épisode a profondément marqué l'histoire de ce groupe qu'on jugeait droit, très droit dans l'esthétique. Ça a contribué à cette mise en sommeil. Je ne pensais vraiment pas que Neurosis allait refaire surface un jour. J'avais même mis moi sous silence l'écoute de Neurosis, écœuré un petit peu par cette histoire. Mais là, reprise de service avec un album intitulé An Undying Love for a Burning World. Ça, je vous l'ai dit, je vous le redis encore. C'est surtout un changement ultra important à la hauteur de l'histoire du groupe qui voit l'arrivée au chant et à la guitare de Aaron Turner. Aaron Turner, c'est le frontman d'Isis. C'est du lourd, c'est du très très très très lourd qui participe à redéfinir l'équilibre sonore et humain de Neurosis. Fallait se relever quand même de cette histoire de Scott Kelly écarté, puis surtout ce qu'il a pu faire. Neurosis et Isis, c'était pour moi un petit peu le duo de choc de mes écoutes musicales obsessionnelles quand j'avais 22 piges. Alors oui, c'est une sacrée réunion, c'est une belle réunion, c'est un nouvel élan, même si sur ce 12e album de Neurosis, on va pas se mentir, le jeu de Neurosis reste d'une noirceur et d'une obscurité. C'est une masse, une chape de plomb. C'est le bouclier de Tchernobyl sur ta tronche. Le béton, tu le sens. Et on retrouve toujours cet aspect-là, viscéral, cathartique chez Neurosis. Je vous propose d'écouter le titre Mirror Deep avec cette petite mise en bouche en fond musical, leur titre culte Locust Star, pour annoncer ce Mirror Deep avec au chant Aaron Turner de Isis Chant.

Mais quel duo vocal, Steve von Steel de Neurosis avec Aaron Turner de Isis. Et maintenant, on dit Aaron Turner de Neurosis. Une rencontre magnifique sur ce 12e album de Neurosis qui renaît tel un faucon de ses cendres. Hein, on va dire que c'est ça. Neurosis. Nouvel album, 12e album qui est sorti et franchement ça fait plaisir de les retrouver. À la suite du programme dans l'émission Le Cri du Lynx, c'est avec... Allez, on va se mettre une petite reprise car il nous reste 10 petites minutes ensemble avant de laisser l'antenne à Radio Krampus qui a préparé ce soir une émission sombre et obscure dont seul Romain a le secret. En parlant de groupe sombre et obscur, tiens, bah, ça va être un petit peu la thématique avec Interpol, vous vous souvenez d'Interpol, de la voix grave extrait de l'album Turn on the Bright Lights. On était dans les années 2000, il y avait ce côté sucré, salé, givré avec Interpol, et je vous propose une reprise par Kenny Hoopla avec H-O-O-P-L-A, Kenny, qui vient de Cleveland aux États-Unis et qui fait partie de cette génération un mélange sans complexe, des trucs vachement plus mainstream, emo, pop-punk, tout ça dans la culture internet moderne, pas une culture de boomer autrement dit. Et il s'est fait connaître avec des collaborations avec notamment Travis Parker de Blink 182 sur ce titre-là, je crois.

Voilà, on est sur quelque chose d'assez emo punk, un peu trop facile à mon goût, mais bon voilà, c'est plutôt bien envoyé. Alors imaginez Interpol repris à cette sauce-là, ce que ça peut donner. Elle est cool, franchement. C'est sorti récemment là sur le réseau. Kenny Hoopla reprend le titre Obstacle One d'Interpol. Et quand on vient de cette culture plutôt emo pop punk à roulette un petit peu superficielle, c'est pas forcément gagné d'avance et sa reprise elle a du cran. Et là où l'original jouait sur cette espèce de tension froide et lancinante, Kenny Hoopla accélère le morceau, le rapproche presque d'une énergie indie rock à la block party, période Silent Alarm, autrement dit de la joie, de la bonne humeur, et ça saute dans tous les sens. Le résultat, c'est une sorte de contre-pied générationnel. Il y a moins de distance et c'est moins nocturne qu'Interpol en 2002, mais là beaucoup plus nerveux, plus immédiat, avec une manière plutôt actuelle de faire sonner un titre du début des années 2000. C'est explosif, c'est jouissif et on découvre ça ensemble.

Ouais, fallait que ça termine comme ça, évidemment, jusqu'au bout du foutage de gueule. Private Function, à l'instant. Avec le titre, vous l'avez compris, Music, Sex, Fuck You, et le bien nommé. Non, mais plutôt sympa, en fait. Le titre qui te donne le sourire quand tu n'as pas envie d'aller travailler, par exemple, le matin. Tu te lèves, tu dis, oh là là, tu te mets un petit Private Function avec son Music, Sex, Fuck You, et c'est envoyé. C'est accrocheur, ça trace droit et sorte de chaos là, contrôlé qui peut parfois me faire penser à du fucked up, mais fucked up se prennent un petit peu plus au sérieux quand même. Il y a pas ce genre de solo très catchy, on peut le dire, beaucoup trop glam en fait.

vrai dire, je ne savais pas trop quoi dire après le mot glam. Sinon, on aurait peut-être touché le fond. D'ailleurs, on touche à la fin de l'émission. C'est un plaisir partagé. Je l'espère de vous retrouver sur les ondes de Radio Campus après quelques semaines d'absence où j'ai laissé le micro loin de moi pour des raisons de courbature intellectuelle. Bon, c'est comme le vélo, ça revient vite, mais on peut chuter. Il y a eu plusieurs chutes ce soir. D'ailleurs, on m'a dit chute, on m'a fait signe, j'ai arrêté de dire des conneries là. C'est peut-être... On va y avoir des problèmes avec depuis le CSA, hein, mais l'ARCOM, qui pourrait se plaindre auprès de Radio Campus et de ses animateurs agités. Ça va, je suis pas le pire. Le meilleur arrive. Radio Campus, vous restez à l'écoute de Radio Campus pour Radio Campus qui arrive juste après à 21h. On va se quitter avec encore un petit extrait de ce deuxième album de l'année 2026 de Converge qui est sorti. On aurait pu se mettre un petit mono là qu'on a en fond. C'est pareil, ça vient de sortir le mono avec le titre là que j'ai mis en fond qui s'appelle Gerbera. Et on aurait pu se terminer là-dessus, mais non. Il y a quelque chose de très épique d'ailleurs hein, pour laisser la place à Radio Campus, je trouve, avec ce son. Tu déroules le tapis rouge et tu vois les artistes arriver, prendre possession du micro. S'installer, poser ses stylos, ses petites feuilles, caler les dix dans la platine. Finalement, on pourrait presque aller jusqu'au bout du morceau comme ça, pour laisser la place à Campus. Allez, je voulais vous faire découvrir ce disque-là de Mono qui est formidable, qui est très très beau. On a écouté un bel extrait de ces 8 minutes de titre. On en est à 4 minutes. Nouveau Mono qui sort, les Japonais de Mono. Comme quoi, au Japon, il peut aussi y avoir du bon. Je vous laisse en de très bonne compagnie avec Radio Campus. On se retrouve d'ici 2 semaines, normalement, si j'ai préparé correctement mon émission et si j'ai pas reçu de plaintes. Mais je ne pense pas. Je vous fais des bisous partout où vous voulez, hein, vous les prenez, vous les stockez et vous en faites ce que vous voulez. Doom in Gloom Converge pour se quitter. Ciao, ciao.

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0: Bonsoir à toutes et tous et bienvenue sur les ondes maléfiques de Radio Campus Besançon 102.4 FM dans l'émission Radio Campus. 169e épisode ce soir et qui pour le coup est particulier puisque je ne suis pas seul, nous sommes en duo puisqu'à ma gauche il y a Marquis. Salut à toi.
1: Bonsoir Campus, merci de ton invitation, je suis très honoré et très impressionné en même temps.
0: Pour l'instant, tu es à l'aise, mais forcément, au fur et à mesure de l'émission, tu vas être projeté dans les cordes, puisque finalement, une émission de l'intérieur, ce n'est pas uniquement une émission écoutée de l'extérieur. La vivre à plein temps, c'est une expérience en soi. Certains ont renoncé, certains ont démissionné, certains sont devenus fous, comme Jérémy, qui est actuellement en train de laver les carreaux. Encore qu'ils en avaient bien besoin, ça fait longtemps que personne n'a fait le ménage ici, a priori. Il a fait une trace toute propre. Ben voilà, t'es obligé de nettoyer tout le reste, t'as fait une trace toute propre, là ça va se voir. Demain on va nous dire que le matériel n'est pas respecté, enfin voilà quoi.
1: Campus, revenez à l'émission s'il
0: vous plaît. Stagiaire. Hein. Bonsoir à tous et bienvenue. Non. En tout cas, ce soir, une émission musicale avec plein de choses, notamment Marquis, tu nous as amené pas mal de titres ultra intéressants. Il y a un petit peu de sombre, il y a un petit peu de fun aussi. Moi j'ai essayé de remplir aussi le reste avec des choses personnelles, mais je me suis aussi adapté à ta prog. Oui. Et je crois que c'est toi qui as choisi. On a commencé l'émission au demeurant, je le rappelle, avec Pain, le groupe suédois émérite, voilà, un des meilleurs groupes de scène que je n'ai jamais vu sur scène, justement, au Metal Camp en 2011-2012. Pain avec I'm Going In, le morceau I'm Going In. Et justement, j'allais dire que, on est en direct, hein, bien sûr, c'est toi qui as choisi le prochain morceau et pas des moindres, hein.
1: Oui, c'est un morceau de Samael, un nouveau morceau qui est sorti en 2026, donc c'est un tout nouveau single qui s'appelle Hidden Empire.
0: C'est du goth un peu, enfin on va dire c'est industriel, on va dire comme ça le genre de Samael. C'est un peu indus, un peu sombre. Il y a peut-être une différence avec les premiers albums aussi.
1: Oui, ça, le groupe a beaucoup évolué, surtout... Il paraît, alors d'après la rumeur, Samael serait le précurseur de Rammstein. Non,
0: oui. Ah, peut-être.
1: Oui, c'est ce qui se dit, ma foi.
0: Samael a démarré dans les années 80, Rammstein début des années 90, donc c'est fort possible.
1: Il y avait un petit côté électro, un petit côté industriel qui rappelle un petit peu du Rammstein, mais pas le nouveau Samael qu'on va écouter ce soir.
0: Oui. On va écouter Samael, Hidden Empire, donc, et ensuite, j'ai prévu The Dammers. C'est un groupe suédois de rock horrifique. The Dammers, ça fait écho à Jeffrey Dahmer, hein, un des innombrables tueurs en série américains. Hein, c'est une spécialité, hein, les tueurs en série, généralement, à quelques exceptions près, sont soit américains, soit belges. Ça réduit le champ des possibles. Mais The Dammers, avec le morceau Creeps from Outer Space, tiré du nouvel album Creature Feature. Vous êtes à l'écoute de Radio Campus Besançon dans Radio Campus et on est en direct jusqu'à 23h. Samael, Hidden Empire.

le changement dans la continuité. En fait, l'oxymore, toi, c'est un peu le en même temps de Macron. C'est ça, la politique, c'est essayer d'avoir les voix des pauvres et l'argent des riches en leur promettant à chacun de les protéger des autres. Je vous laisse réfléchir là-dessus. Parce que pendant cela, tout le monde se dit, pendant cela, qu'est-ce qu'ils font? Et si je vous le dis, vous allez l'oublier. Qu'est-ce qu'ils font? La banquise. Non, vous ne l'avez pas. C'est la banquise qu'ils font, la planète se réchauffe. Il n'y a plus de glace sous les maisons, c'est horrible. Les Esquimaux, ils sont énervés. Pour se venger, ils vont dans les cinémas et à l'entracte, ils sucent des Français. C'est tout. Quoi, on suce bien des Esquimaux, tu crois que c'est pas un manque de respect pour eux? On suce même des magnums avec la moustache, tu crois que c'est ça pour lui?

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0: De retour à l'écoute de Radio Campus. Et à l'instant, vous venez de subir Doctor Living Dead, groupe suédois de trash crossover, qui n'est plus, hein, malheureusement, mais un trash très, très existant, très efficace plutôt, avec le morceau, pardon, le morceau Team Dead, tiré de l'album Crush the Sublime. Toujours avec le Marquis à mes côtés, ça va Marquis ?
1: Très bien, toujours.
0: En forme ?
1: Toujours.
0: On continue cette exploration musicale, mais avant de continuer, il nous faut quand même parler de quelques concerts, et un pas des moindres, hein, puisqu'il va intéresser le morceau suivant. Alors, si je reprends les infos concerts les plus proches de nous, et ben le 30, ça va être la guerre partout, il se passe absolument plein de trucs partout. Il y a le groupe Hulse ainsi que le groupe Ritual au Café du Théâtre à Pontarlier. Il y a dans le même temps Roraima, c'est du post-metal à l'annexe des Brasseurs à Valdaon. Il y a le Rockin' Bird Festival avec les groupes Born Again, Scorpion, le groupe de reprise de Scorpion avec un K, et le groupe Deadly Shakes. D'ailleurs, on va en parler dans un instant puisqu'on va passer Born Again. Je signale également que pour ce qui est des festivals sur les journées du vendredi et du samedi, les 5 et 6 juin, il y a le Beer Garden du Bastion, au Bastion à Besançon, avec plein de groupes super intéressants. Je me permets juste un instant, je le remets en place dans un instant, ton micro. Le Boxon Festival, là ça se passe du côté de Valentinier, pareil, il y a plein de groupes. Je signale également le vendredi soir qu'il y a, Loka, qui anime l'émission du mardi soir, émission de rap Keep It Real, qui sera avec Masta, un de ses comparses les plus fidèles. Eux, ils seront au VNB à Besançon. Donc voilà, session mix et rap, hip-hop en général. Alors les autres, je pense que j'ai dit l'essentiel. Tu seras d'accord avec moi, Marquis, je pense que...
1: Vous n'avez pas précisé, cher Campus, les dates du Boxon Festival et du Beer Garden.
0: Ah si, plus ou moins, en fait ça se passe sur les journées du vendredi 5 et du samedi 6, donc si vous voulez, vous pouvez avoir des passes de jour sur les sites de ces festivals. Le Boxon Festival à Valentinier et le Beer Garden à Besançon, au Bastion. Et maintenant, on va parler de Born Again, justement. Toi qui as choisi ou c'est moi ?
1: J'ai choisi Born Again parce que c'est un groupe local, donc il est important de faire un petit peu de publicité pour eux. Et surtout, ils vont sortir un nouvel album très très prochainement. Et comme ils seront, comme ils font l'actualité, puisqu'ils seront au Rockinberg Festival à Bertelange samedi soir, il était tout à fait adéquat de les diffuser ce soir.
0: J'ai essayé d'espionner un petit peu sur les réseaux. Leur sortie d'album a été décalée. C'était prévu, je crois, pour maintenant. Ça a été décalé au 6 juin, contrairement à ce que j'ai marqué sur mon papelard, là. Parce que, a priori, il y a eu un problème pour l'acheminement des CD depuis la boîte qui les presse. Donc, il y a plusieurs groupes, qui ont ce problème en ce moment. Tout est difficile. Et du coup, je ne sais pas s'ils l'auront samedi soir. Ma foi, s'ils l'ont, je me ferai un plaisir de l'acheter parce que le premier single que l'on va passer maintenant m'a fortement impressionné avec le clip et tout. Franchement, c'est ambitieux et ça sonne bien. Comme du Judas Priest, un peu.
1: Oui, c'est un meilleur. On sent bien les influences des membres du groupe, surtout. Mais apparemment, tout l'album est comme ça.
0: Ah bah, il y a de quoi se réjouir, parce que ce premier morceau qui s'appelle Dawn of Steel et qui appartiendra donc au prochain album qui s'appellera New Metal Breed, il est vraiment bien. On va vous le passer maintenant. Et ensuite, là, c'est toi qui as choisi également Orsk avec le dernier single, j'imagine, Hyperhuman.
1: Exactement, c'est le nouveau single qui va bientôt sortir. Ou qui est sorti, je ne sais plus.
0: Il est sorti.
1: C'est encore un groupe local de Besançon, donc il est important et ça joue pas mal. Il mélange un style industriel, électro, métal. C'est très intéressant, très riche musicalement, je trouve.
0: En effet. D'ailleurs, ils s'exportent bien parce qu'ils vont jouer dans plein d'endroits, en Allemagne, en République tchèque, en Russie. Les mecs, ils vont partout.
1: Grosse tournée, oui.
0: Ouais, c'est énorme. Allez, on vous laisse avec tout ça. Born Again, Dawn of Steel, suivi de Orsk. Et encore après, une petite surprise qui s'appelle Douceur de vivre.
1: Un peu de légèreté.
0: Voilà, dans ce monde de brutes.

0: fait de la merde. Enfin, j'ai fait de la merde, excusez-moi, je vous mets dans la boucle et dans l'embarras, cher Marquis, vous n'y êtes pour rien.
1: Je suis innocent.
0: Vous êtes innocent pour l'instant. Là, c'est moi, en fait, j'ai laissé le fond sonore avec la musique épique par-dessus. Donc, désolé pour Born Again, hein, vraiment, en plus, on a massacré le mauvais artiste pour le coup. Allez.
1: Mais on reprend. On reprend.
0: On reprend Dawn of Steel. Désolé pour cet impair impardonnable.

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0: retour à l'antenne après avoir écouté les inconnus, enfin plus exactement le groupe Douceur
1: de vivre
0: avec deux S et pas un C. Les inconnus qui avaient sorti ça en 80 combien déjà
1: 92.
0: Ouais, c'est ça.
1: C'est une parodie de chanson hard rock, vous avez pu reconnaître.
0: Pour ceux qui regarderaient le clip, clairement il y a un gros clin d'œil à Guns N' Roses notamment. Pas seulement peut-être. Tous les groupes un peu dans le même style, quoi, les crews et tout le reste, quoi.
1: Surtout les Guns à l'époque.
0: Oui. Ah bah, disons qu'Axel Rose avait du mal à passer inaperçu. Je crois que dans cette émission, on va poursuivre en musique. Dans quelques minutes, dans 20 petites minutes à peu près, tu as décidé de nous livrer une chronique, cher Marquis. On écoutera ça tout à l'heure. Pour l'heure, c'est toi qui as choisi le morceau suivant. Et ma foi, tu as plus d'infos que moi, je te laisse en parler volontiers.
1: Alors, il va s'agir d'un groupe qui s'appelle Selma & Louise. Le titre s'appelle Peur, qui est tiré d'un album qui est paru en 2016, Humeur Vagabonde. C'est un groupe local, encore une fois. Ce soir, on joue la carte de la localité. C'est un groupe local, franc-comtois, plutôt pop-rock, mais plutôt des chansons à texte. Et c'est sympa, c'est énergique. Le morceau Peur qui va être diffusé tout de suite est vraiment... susceptible de plusieurs interprétations, donc je laisse les auditeurs et auditrices le prendre comme ils le voudront. C'est un morceau qui porte bien son titre. Et j'ajoute que le groupe Selma & Louise sera en concert le 12 juin à Dole.
0: À quel endroit, Dole?
1: Je ne sais pas, ouais, j'ai pas l'info.
0: Caveau.
1: Non, pas du tout. Mais c'est un groupe qu'on attend avec impatience parce que ça fait pas mal de mois qu'ils ne font plus concert parce qu'il y a eu une reformation au sein de leur équipe. Donc nous attendons le concert avec impatience le 12 juin à Dole.
0: On va écouter ça, donc ce morceau Peur de Selma & Louise. Ensuite il y aura du Dungeon Synth. Rassurez-vous, le morceau ne fera qu'une minute ou deux minutes à peu près, hein, pas trop long, 2 minutes 28. De Chevalier Errant, un projet énigmatique dont on a assez peu d'infos. Le mec est français, je crois, quand même derrière. Et c'est vraiment. Je ne veux pas trop en parler. C'est particulier, c'est génial. Je ne suis pas prêt. Il faut lever le potard, hein, mais c'est off. Sinon, ça ne marchera pas. Selma & Louise dans Radio.

0: écouter Annie Taylor, groupe helvétique, ils viennent de Zurich, de rock et un peu grunge et tout. Et on en parlait hors antenne, Annie Taylor, le nom du groupe, provient d'une femme qui s'appelle Annie Edson Taylor, et c'était en 1901, le jour de ses 63 ans, qui reste à ce jour la première et certainement la seule personne à avoir survécu à la descente des chutes du Niagara. Elle l'avait fait en étant payée, rémunérée comme une performance. Elle a descendu les chutes du Niagara dans un tonneau qu'on a à l'écran. Vous ne le voyez pas, un tonneau, une belle barrique hein, en tout cas. Et elle a descendu les chutes du Niagara. Comme quoi, hein, le jour de vos 63 ans, soyez originaux, vous aussi. Oh mon Dieu. Et je crois que le morceau suivant, il va falloir tourner la page, hein, n'est-ce pas ? Il faut toujours tourner des pages, hein, de toute façon. Il y a une métaphore. Hein. Il faut tourner la page,
1: oui.
0: Mon cher Marquis.
1: Ça s'appelle La Vie.
0: Ouais. Ah, c'est D-Lane. D'ailleurs, les trois morceaux qui vont suivre sont de ton choix.
1: Là, oui.
0: On va explorer toutes sortes de choses, parce que D-Lane, Sled et AKRL, c'est du métal, mais alors les uns n'ont rien à voir avec les autres. Et c'est intéressant.
1: Oui, parce que les trois forment une alchimie et on je sais pas, enfin, je les sentais bien comme ça, ouais.
0: Achiavel, je sais que c'est un groupe français.
1: Oui.
0: Il y aura le morceau tout à l'heure, Dance with Monsters. T'as choisi D-Lane, eux, ils sont néerlandais, hein, il me semble.
1: Oui, je crois, oui.
0: C'est un peu comme After Forever, c'est des groupes à chanteuses comme Within Temptation.
1: Exactement. Ce genre de choses. C'est un petit peu du métal symphonique, ouais.
0: Voilà.
1: Ouais.
0: Morceau The Quest and The Curse dans un instant, et il y a Enslaved. Alors Enslaved, voilà, je m'y attendais pas. Là, c'est quand même un gros groupe de black et death metal.
1: C'est un vieux titre de 2017, mais pourquoi pas?
0: Ouais, et pourquoi en fait? La vraie question, c'est pourquoi? Non.
1: Pourquoi pas?
0: Ok, pourquoi pas? Enslaved, j'en ai jamais passé. En
1: justement, je n'entends pas beaucoup sur les ondes et je me suis dit pourquoi pas.
0: Tu as raison, je crois que moi-même, je n'en ai jamais diffusé encore.
1: Et ça faisait bien la transition entre les deux, entre le D-Lane et le Achiavel.
0: Eh ben ok, et puis je rappelle aussi quoi, on a prévu une chronique juste après. Oh, ça aurait peut-être dû être maintenant.
1: Oui.
0: Oh, on l'a fait après.
1: Ça marche.
0: Allez, on enchaîne ces trois morceaux et puis ensuite après, on saura tout oui. Pour une chronique dont je ne sais rien pour l'instant. Ce sera une surprise pour moi. Ma foi, si en cours de route, je dois couper le micro d'urgence parce qu'on frôle les limites de la loi, je le ferai.
1: Oui, tu pourras me censurer, il n'y a pas de souci, mais je sais ce que je dis, il n'y aura pas de censure.
0: Crois-moi, tu es protégé, j'ai fait tellement pire. Non, j'ai jamais rien fait. Non. Allez, on y va, on enchaîne D-Lane, Enslaved et Achiavel.

0: Vous voulez savoir?
1: Tu as pris des notes?
0: J'ai noté parce que c'est compliqué! Je vous dis?
1: Dis.
0: Si je suis moi parce que je suis moi, et si tu es toi parce que tu es toi, alors je suis moi et tu es toi. En revanche, si je suis moi parce que tu es toi, et si tu es toi parce que je suis moi, alors je ne suis pas moi et tu n'es pas toi.
2: C'est moi qui pose les questions, grand-père. Qui êtes-vous?
3: Vous.
2: Non, pas moi, vous.
3: Oui, c'est vous.
2: Répondez gentiment aux questions. Qui êtes-vous?
3: Mais je l'ai dit à vous.
2: Vous êtes sourd?
3: Non, vous, être aveugle.
2: Je suis pas aveugle, vous aveugle.
3: Eh oui, vous viens de le dire.
2: Oui, je viens de le dire.
3: J'ai pas dit ça, j'ai dit vous.
2: Moi, poser question à vous.
3: Et vous, vous répondre.
2: Oh, la ferme. Vous.
3: Oui.
2: Non, pas vous, lui. Comment tu t'appelles?
4: Moi.
2: Oui, toi.
4: Je suis moi.
3: Il est moi, et je suis vous.
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0: Radio Campus, toujours. Radio Campus, Belfort-Montbéliard, éventuellement, peut-être sur le 88.8, mais de sûr, on est sur le 102.4 FM à Besançon. Mais ce qui est dingue, c'est que depuis tout à l'heure, je suis pas bien au niveau du micro, moi. Hein. Ça va pas, hein. M'entends pas très bien. C'est pas grave. Radio Campus, dans Radio Campus. Et maintenant, je crois, mon cher Marquis, que tu avais une petite chronique dans un sens, un essai parodique à nous proposer. Et je te cède volontiers la parole pour ceci.
1: Depuis quelque temps, je suis à la recherche d'une dynamique, d'un mouvement, d'une énergie ou d'une évolution dont notre pays a fait preuve, qui est même représentatif de la France à travers trop peu d'années, qui cependant n'existe plus, comme l'affirme Roland McDane dans l'un de ses spectacles. Aussi, j'ai d'abord interrogé les membres et les responsables des religions. J'ai obtenu des répliques dogmatiques qui ne correspondaient pas à ma recherche. Ensuite, je me suis adressé au personnel politique. Celui-ci m'a fourni des réponses condescendantes. Enfin, que dis-je des réponses ? Plutôt des phrases bien pensantes, préconstruites, pauvres intellectuellement, qui ne témoignent que de leurs priorités pour leur carrière, pour leur réseau, et qui témoignent encore de leur asservissement au pouvoir et à l'argent. Après, ma recherche s'est tournée vers les artistes, dont j'ai pu apprécier la sensibilité et la volonté de marquer leur époque, mais à des fins très spéculatives et très individualistes. Faute de réponses satisfaisantes, ma démarche de recherche m'a amené en outre à questionner les intellectuels, les universitaires, qui restent les mieux placés pour mettre en œuvre cette dynamique perdue. Nos conversations ont été intéressantes, enrichissantes, profondes. Mais ces auteurs sont victimes eux-mêmes du piège de leur propre excellence, qui produit des résultats trop compartimentés, hélas. Ils ne nourrissent plus cette ambition élargie, sociétale, humaniste. Ils ont perdu cette fibre que résume Hegel dans sa célèbre formule « Rien dans le monde ne s'est accompli sans passion ». Au surplus, ma quête du Graal, si je peux l'exprimer ainsi, me pousse à entrer dans les magasins de bricolage. J'y ai découvert des ampoules, des lampes, pourtant connectées, mais rien qui ne corresponde réellement à ma recherche. Par conséquent, je poursuis mes réflexions plus profondément en moi. Or, je prends conscience que je me trompe de prisme d'analyse. Finalement, ces lumières, et cette lumière que je cherche autant, nous l'avons toutes et tous en nous, intérieurement. Nous sommes toutes et tous des êtres de lumière. Il nous revient de les faire jaillir, briller, grandir, éclabousser, irradier, afin d'évoluer et de faire évoluer notre humanité. C'est là et ici que se situe l'enjeu, à la fois important, lourd, infini et divin.
0: Eh ben, franchement, tu régales, bravo. Je ne m'y attendais pas du tout, ma belle réflexion, et je pense que dans la période actuelle que nous vivons, j'espère que c'est un message qui ne se noiera pas dans les méandres, dans les limbes de l'Internet, et que d'autres gens, peut-être vous, hein, actuellement, qui êtes en voiture ou chez vous, avaient pu entendre les mots du Marquis ici présent. Et ma foi, très bien.
1: Merci.
0: Bah ouais. Tu me disais que tu l'avais écrit dans un contexte particulier, non ?
1: C'est
0: ce
1: que tu... Oui, mais ça, c'est assez personnel, oui.
0: Ah, c'est interdit ?
1: Non, pas du tout, mais je préfère ne pas l'évoquer, oui.
0: Je crois qu'en musique, le morceau suivant, j'en ai perdu le fil. Ah bah, c'est encore toi qui as choisi.
1: Oui.
0: Pour lui ce soir. Hein.
1: C'est un morceau de Progressive Blues Experience qui
0: c'est
1: est un.
0: Du groupe, hein.
1: C'est le nom du groupe, oui. C'est un groupe français, c'est encore un groupe local. C'est un groupe originaire de Belfort qui est né en 1985. Ce groupe ne joue que des compositions, c'est de la musique engagée. Même s'il y a le mot blues dans le nom du groupe, les influences ne sont pas que du blues. Vous allez pouvoir l'écouter, l'entendre. D'ailleurs, si vous reconnaissez des influences, des morceaux, enfin des genres musicaux, n'hésitez pas à nous téléphoner pour nous en faire part.
0: Non, moi je décroche pas.
1: Ça aurait pu être une devinette.
0: Mais attends, il y a des mecs qui t'appellent pour te vendre des écrans plats, des machins. Si ça arrive à la radio, moi tiens, alors je décroche le téléphone, comme ça personne n'appellera à l'ancienne.
1: Donc ce groupe a écrit ce morceau qu'on va écouter qui s'appelle La Cause. C'est une pépite dont nous avons affaire puisque le groupe a enregistré un album dans les années 80-90 et ce single le single qu'on va écouter là tout de suite qui s'appelle La Cause a été enregistré bien après cet album suite à un prochain remaniement de groupe à l'époque. Donc c'est une pépite, c'est un titre collector du coup.
0: Ok. Et effectivement, tout à l'heure, quand j'étais un peu coupé, justement, je voulais préciser que c'était le nom du groupe et que c'était pas un genre de blues progressif.
1: Non, pas du tout. Vous allez vraiment découvrir que c'est pas du tout le cas, oui.
0: Juste après, vous aurez un morceau de Gravedigger de 2014 qui s'appelle Death Smiles at All of Us. On y va, c'est prêt. Progressive Blues Experience dans Radio Campus.

0: se passe?
1: Il faut que je te tue.
0: Non mais attendez, attendez, c'est pas grave, hein, pour le pistolet, vous pouvez le garder.
1: Il faut que je te tue parce que tu es malheureux.
0: Je suis malheureux?
1: Oui, je préfère tuer quelqu'un de malheureux.
0: Mais pas du tout, mais c'est pas malheureux.
1: Alors Simon, t'arrêtes pas de te plaindre, de ronchonner tout le temps, il y en a marre, un de ces quatre, je vais te soulager, Simon.
0: Non, attendez, attendez, ça va mieux, ça y est, ça va mieux. J'ai réfléchi, j'ai envie de rire, de chanter. Là, voyez, regardez. Oh, j'aime bien les oiseaux, le soleil. Oh, j'ai l'air des enfants.
1: Simon, tu n'es pas sincère, Simon, tu n'es pas sincère.
0: Aïe.
1: Ah, mais tu vois, tu pleures tout le temps, tu vois. Mais moi, vas-y, ça me plaît d'être malheureux quand même. Je suis heureux, moi, d'être malheureux.
0: C'est obligé que vous tuiez des gens malheureux.
1: Mais sinon, je peux pas écrire. Et le théâtre fermera, c'est ça que tu veux?
0: Bah non. Attendez. Je vais vous en donner des idées. Je vais vous en donner, attendez.

0: À l'instant, il s'agissait de Within Temptation. Et voilà, ça y est, je ne suis plus asthmatique. J'ai retrouvé la voix. Donc, il y a la moitié de l'émission qui est presque bonne à jeter. Il y a juste ta chronique, cher Marquis, qui a enjolivé l'émission. Sinon, tout le reste, j'ai été lamentable.
1: Et c'était le morceau Mad World de l'album Resist en 2019.
0: Très juste. Et puis, on va dérouler le parchemin jusqu'au bout, puisqu'il est déjà 22h42 quand même. Alors, on va essayer de faire au forceps. Et le Storm. On avait pensé tous les deux à Hello Storm, du coup bah, je me suis permis de choisir le morceau Chomp Chomp, tiré de l'album, c'est pas le dernier, Curse of a Crystal Coconut, un petit clin d'œil à Donkey Kong dedans. La noix de coco de cristal, c'est dans Donkey Kong. C'est un formidable jeu vidéo, hein, n'est-ce pas?
1: Je ne connais pas du tout.
0: Vous connaîtrez. Et ensuite, eh bien, ah oui, Cradle of Filth, ah, mais oui, c'est vrai que... Ah. Est-ce que je peux me permettre, puisque Cradle of Filth, beaucoup de gens le comparent à de la musique gothique, parce qu'il y a certaines atmosphères, un petit tempérament un peu gothique dans la musique.
1: Oui, avec la voix un petit peu, mais c'est pas gothique.
0: Les ambiances, je dirais plutôt les atmosphères autour des morceaux.
1: Oui.
0: Je voulais te poser quand même deux questions d'usage, quand même.
1: Ah bon?
0: Je sais pas si j'ose, parce que si ça se trouve demain, je vais être bâché, j'aurai plus le droit de faire d'émission.
1: Alors je suis assis, donc je m'attends au pire.
0: Oui, vous pouvez. Quel est le point commun entre un gothique et un chocolat mon chéri? Eh bien, no, c'est noir à l'extérieur et c'est rempli d'alcool à l'intérieur. Non mais ça va là, ça va.
1: Je suis sans voix.
0: Vous allez être encore plus. Comment appelle-t-on une fille gothique qui pratique une fellation?
1: Une pompe funèbre.
0: Oh, mais... Non, mais il a l'atout et je peux rien faire. Il a l'atout. Vous êtes très fort. Vous êtes admis.
1: Merci. Je suis très heureux d'être admis.
0: Oh là là. Bon, on va passer à Hello Storm, Chomp Chomp. Et après, Cradle of Filth, tu as choisi un morceau de l'album Hammer of the Witches de 2015.
1: Oui, c'est le morceau qui s'appelle Youth Immortality.
0: En fait, c'est Youth Immortality.
1: Ah, oui.
0: Il manque un R.
1: Excuse-moi.
0: C'est moi. Ah, écoute, hein, le vin rouge n'aidant pas à construire les playlists, hein, voilà, ça devait arriver. J'arrive pas à démarrer.

0: 5.
1: Arrêtez! J'ai une idée pour l'acte 5. Ceux avec qui ça marchait, ils portaient des noms bretons. Vous devriez réessayer avec des bretons. Qu'est-ce que c'est un acte pour une région aussi grande, hein? 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

0: Madness dans cette émission Radio Campus qui approche de la fin dangereusement. Madness avec le titre House of Fun. Ouais, on arrive à la fin de l'émission, donc je me tourne quand même vers le Marquis avant d'envoyer la sauce. Ma foi, quelles impressions pour ta première émission ici même, à côté du Krampus. Du méchant Krampus.
1: Plein de puces.
0: Voilà, du cran et des puces.
1: Exactement. Non, j'ai très bien vécu le moment, j'ai apprécié la découverte du studio, j'ai apprécié ta manière, votre manière de travailler, excusez-moi, au Krampus. J'ai apprécié la manière, enfin, quand on a travaillé
0: en amont, la
1: playlist ensemble. Enfin, ouais, c'est un petit peu impressionnant parce que on se met la pression. Mais
0: et t'as pu apprécier aussi les maladresses d'usage que je ne peux m'empêcher de faire à l'antenne, hein, en enlevant un bouton qu'il faut pas. Enfin voilà.
1: Oui, mais tu le fais exprès pour éviter d'être parfait.
0: Oui, c'est ça. Il faut jamais chercher à être parfait. D'ailleurs, vous qui nous écoutez chez vous, essayez de faire le plus d'erreurs possible, hein, bien entendu. Ne cherchez jamais la perfection, ne vous remettez jamais en cause, bien entendu. Hein.
1: N'importe quoi, je ne peux pas cautionner.
0: Ça, il y a le développement personnel, puis le développement antipersonnel. Bon, la fin de l'émission. Dans un instant, vous allez avoir droit à Kaput Medusae. C'est un groupe allemand qui fait un peu dans la New Wave avec le titre « I wear black till I'm dead ». Je porte du noir jusqu'à ce que je meure. Formidable. Tiré d'un album de 2024. « You can't negotiate with zombies ». Vous ne pouvez pas négocier avec des zombies. Ce qui est vrai. Et pour le dernier titre de ce soir, c'est un choix de ta part. Une reprise d'un groupe que je te laisse présenter. Moi, j'ai pas le droit, hein, c'est sous embargo. Une reprise d'un groupe célèbre par une pianiste qui s'appelle Margarita
1: Sipatova.
0: C'est quoi le groupe qu'on reprend ?
1: Ce sera Rammstein.
0: Oh non ! Je quitte le studio.
1: Et le morceau sera Du Hast, repris version en piano.
0: Ok. Ça me semble valable. Je ne passe jamais de Rammstein. Jamais. Jamais.
1: Oui, mais je me suis dit que pour la fin de l'émission, ça allait apaiser les esprits tout en rappelant une mélodie connue.
0: Exactement. On s'amuse. Encore merci à toi d'être venu jusqu'au micro. Bravo encore aussi pour ta chronique, hein, voilà, qui était vive, éclairée, qui était vraiment bien. Bien choisie au niveau du champ lexical, les silences et tout. Ma foi, ça a régalé le milieu de l'émission, qui commençait très mal, hein, bien sûr, avec ce que je vous ai dit, hein, les maladresses, tout ça, tout ça.
1: Ben, merci de ton invitation, Krampus.
0: À refaire.
1: J'ai vraiment apprécié. À refaire, volontiers.
0: Ok.
1: Je signe dès ce soir.
0: Ah. Hein, mon stylo marche pas. Allez, bonne soirée à tous, bonne nuit et méfiez-vous des contrefaçons. Non ?
1: À bientôt.
0: Ouais. On remballe.

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